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1: L'Association pour le développement du documentaire radiophonique, ADOR, a le plaisir de vous présenter Germaine ou la retenue. De Claire Latchag. Cette œuvre fait partie de Sentier Sonore, sélection de créations sonores documentaires à destination de radios locales.

0: Ce que je voulais te dire, je ne sais pas si c'est bien placé dans le truc, c'est qu'entre son mariage et son décès, elle a vécu 196 mois, dont 72 de grossesse. Ça, tu n'as pas fait le calcul, jamais. Voilà.
1: Elle avait dit à tantine Marguerite, elle lui avait dit « Marguerite, je suis encore prise. » Elle avait fait « Et vous n'allez pas vous évanouir, qu'elle lui avait dit. » Et puis, hop, quelques temps après, y arrivait la tante, et donc qui venait s'occuper des enfants pendant que sa mère accouchait. Elle disait « Ah oui, il y avait encore un... Cette nuit, ça a bougé. Ah ben, vous avez un petit frère ou une petite sœur ?»
0: Le matin, mon oncle est venu me chercher pour m'amener voir maman sur son lit de mort. Voilà.
1: Tu sais, le mutisme qu'il y a eu, c'est ce que je dis, le silence qu'il y a eu autour du décès de maman.
2: Et je pense que Mireille, toi, c'est pire. Voilà. Parce que, effectivement, Odile, on a vu en mode billard.
3: Oui. Tu enregistres ? Oh là là,
4: La première chose que l'on apprend quand on est un ou une Latsag, c'est qu'il va falloir s'habituer à entendre son nom écorché.
5: Copine de Pauline.
1: D'abord, moi, quand je dis que je suis Madame Latsag, on me dit « Ah, la Peg !» Il se trompe pas trop.
4: Nous, on dit Latsag, mais ceux qui aiment montrer qu'ils savent que c'est basque font claquer un bon Latsag.
1: À tes souhaits.
4: Les Latsag se réunissent en cousinade tous les deux ans environ. Ça rassemble une bonne cinquantaine de personnes. Le reste du temps, on se voit presque pas. Moi, j'ai grandi en Espagne. Alors j'ai mis du temps à bien les connaître.
6: C'est quoi pour toi un Latsag?
7: Bah, déjà, c'est le Pays Basque, quoi. C'est vraiment voilà, la famille hyper soudée, même s'il y en a plein qui sont partis loin.
8: Ils sont là les uns pour les autres, je pense. Voilà, s'il y a quelque chose chez l'un, les autres seront là.
9: Ça peut être quelqu'un de très bien. Mais...
10: un humour caustique entre le pince sans rire et beaucoup d'ironie.
0: Il y a plein de gens qui vont te dire que c'est des corps. Tu comprends ça? Il paraît qu'on a la langue qui est affûtée et qui fait mal. Voilà. Des fois, ça vexe. Et

0: De toute façon, il possède la vérité. Il n'y a pas de... Lhasa, c'est un Lhasag.
1: Germaine ou la retenue. Un documentaire de Claire Lhasag. Première partie, l'intime. Les Lhasag sont descendants de Joseph Lhasag et de Germaine d'Amestois. Ils vivaient dans un appartement de la cité Lahubiac de Bayonne et ensemble, ils ont eu 7 enfants. Roger, André, Josette, Jean-Paul, Mado, Michel et Bernard, mon père.
2: Moi, je vous ai dit là-bas les 7.
3: Oh, mais là, il y en a plein.
2: Ah,
3: il y en a d'autres. Ah.
1: Tout le monde a entendu des anecdotes sur Pépé Joseph, qui avait toujours le dernier mot et se faisait respecter dans le quartier. Mais Germaine, ma grand-mère, on ne sait pas grand-chose d'elle. Quand on l'évoque, c'est toujours avec l'air entendu de ce qui ouvre un dossier top secret.
3: Il faut commencer à en voir un, après on voit les autres.
1: Je sais qu'elle était couturière et que ses grossesses s'enchaînaient. Environ un bébé tous les 2 ans.
3: On en voit 5 et on en ramasse 12.
1: Je sais qu'avant mon père, elle avait eu une petite Maïté, morte d'une méningite à l'âge de 4 mois. Et je sais qu'elle est morte du tétanos, à 36 ans, en 1946, quand mon père, le petit dernier, n'avait même pas 2 ans.
3: Je m'appelle Bernard Lhasag et je suis le 7e de la fratrie. Fais attention, on peut poser les pieds là.
1: C'était la version officielle, celle avec laquelle avait grandi mon père. Personne ne l'avait jamais remise en question. De toute façon, parler de Germaine, ça voulait dire parler de choses tristes. Donc on évitait d'en parler.
4: Et quand tu étais petit, tu te souviens si on t'a expliqué ce qui s'était passé ?
3: Non. Non, moi j'ai jamais su. Je ne sais pas à quel moment j'ai su que j'avais 2 ans quand ma mère était décédée, mais... Non, j'ai des explications, non, jamais. La seule chose que j'ai entendu dire, moi, c'est que moi, on ne me voulait pas. Qu'on avait dit à mon père qu'il fallait me mettre à l'orphelinat. Et puis voilà, j'ai atterri chez ma tante. On en parlait, comment dire, accidentellement, il était toujours évoqué, mais pas à la maison déjà, enfin, pas chez ma tante. Et pas dans un esprit de narration. C'était voilà, mon père qui avait la larme à l'œil quand il disait le ragoût de mouton de Germaine, voilà, c'était le meilleur. Et du coup, hop, il y allait de sa petite larme.
5: Moi, je peux dire que mon père, par exemple, quand il roulait, il chantait toujours des chansons qui avaient un lien avec le fait qu'un des deux était parti et pas revenu, etc. Ça, c'était son truc.
1: Michel, le 6e.
5: Je pense que lui, il était là-dedans, à bloc.
6: On en parlait, oui, je suis passé à la tombe. Oui, on parlait de ma mère. Je ne sais pas si on en parlait beaucoup avec papa, parce que lui, il était dans son truc, et puis il pensait surtout à nous faire manger, à nous faire vivre. Il ne devait pas être toujours à toucher avec des pincettes. Moi, je m'appelle Jean-Paul. Et moi, je suis le sandwich de la fratrie. 2 garçons, une fille. 1 garçon, c'est moi. Une fille et 2 garçons.
4: Avec Maïté, quand même.
6: Avec Maïté. Et combien de fois, on dit, quand on pense qu'elle s'est mariée donc en 30 maintenant, donc pendant 16 ans, elle a mené 8 grossesses.
1: Je sais ce que c'est d'éviter de parler de choses tristes. Parce que moi aussi, j'ai perdu ma mère quand j'étais jeune. Et qu'essayer de parler d'elle a toujours été très compliqué. On grandit en se disant que poser des questions risque de faire basculer tout l'univers dans un océan de larmes. Alors, il y a une conversation que mon père, mes oncles et mes tantes n'ont jamais pu avoir et que j'ai cherché à recréer par micro interposé.

0: Les circonstances de la mort de Germaine sont restées taboues pendant longtemps. Et cela a failli l'effacer de la mémoire familiale. Pour ne pas parler de sa mort, on n'a plus parlé d'elle. Et on a entretenu un secret de famille. Les secrets de famille, c'est des choses qu'on sait, mais dont on ne parle pas. On a compris qu'il ne fallait pas en parler. On a senti les silences gênés, tendu l'oreille au récit à demi-mot, baissé les yeux devant les euphémismes. Et on a craint les éclats de colère. Ça fait peur de réveiller le chagrin et de voir s'effondrer la retenue. Mais j'ai plus peur de ne jamais connaître l'histoire de Germaine parce que je n'aurais pas osé poser des questions.
1: J'ai fait des trucs, j'avais plein de... On ne met pas la moumoute là, hein.
0: C'est parce que comme ça, j'ai pas les pop. Tu préfères commencer par lire ce que tu as écrit?
1: Oui.
0: D'accord.
1: Je pense, parce que moi, ce que j'ai, quand je l'ai écrit, c'était à plusieurs reprises, et bon, dans des conditions où j'arrive à écrire et que des fois, je n'arrive pas à en parler.
0: Mado, la cinquième.
1: Je dis, moi, c'était à travers des photos, voilà, qui sont devenues un peu mythiques dans cette famille. Représentation de la famille autour de la table, de la cuisine ou à l'occasion d'un grand événement. Quelques petites photos comme ça, je ne sais plus qui les a, qui les a pas, que mes souvenirs se sont figés. Je pense avoir volontairement ou pas, je pense dû à ce qu'on appelle un traumatisme, bon, occulté une grande partie de ce que fut ma petite enfance. Alors moi, je me revois dans cette cuisine, justement, assise à l'angle entre le buffet et la fenêtre, et je suçais mon pouce. La vie de maman, à l'évier, au fourneau, à la machine à coudre, le soir tard, quand nous étions couchés, elle cousait.
2: Moi, j'ai vu plus souvent ma mère laver du linge ou coudre que discuter avec nous. Moi, je suis Roger. Je suis l'aîné de la fratrie. Né le 8 septembre 1931. Ma mère, ce dont je me souviens personnellement, que j'étais en sixième ou en cinquième, que je bataillais sur un problème de maths, et que là, oui, elle me disait, essaye comme ça, jusqu'à qu'on arrive à un résultat. Ça, je m'en souviens. Mais elle était de dos à moi, moi à la... sur la table, et elle, à l'évier, en train de laver du linge. Mon père a toujours eu un jardin, et avec ce jardin, il élevait un cochon. Et pour maman, tuer le cochon, c'était pour elle la réception de toute la famille. C'est-à-dire la famille de papa venait faire le travail de charcuterie, et... vers 7 ou 8 heures, arrivait la famille de ma mère qui venait manger les premières cochonailles. Et alors là, la grande nappe blanche, son plus beau couvert, ça, elle savait les recevoir. C'était tous les ans.
3: Ma mère, je l'ai peu connue. Je sais qu'un jour, qu'on a tué le cochon, et elle m'avait fait un tablier blanc, et j'étais allé travailler avec, et pour aller aider à tuer le cochon. Ça, je me rappelle, ce tablier blanc.
2: Après, pour te dire, je l'ai toujours connue avec un tailleur noir.
3: J'ai toujours compris qu'elle était toujours tirée à quatre épingles.
2: Elle était toujours impeccable.
3: Que les enfants étaient toujours très bien habillés.
1: Le samedi, je pense, elle nous donnait le bain dans la lessiveuse.
2: On n'a jamais manqué, même en été, nous étions pratiquement les seuls gosses à avoir des espadrilles au pied.
3: Et elle faisait tourner la boutique, chauffer la marmite, et bon, ça devait être terrible à faire, terrible. C'était la vie de l'époque.
1: Moi, j'ai aucun souvenir de, voilà, de câlin ou de moments, je sais pas. Mais il y avait sûrement beaucoup d'amour, on n'avait pas le temps de se le dire.
2: Mais ce que je regrette, c'est que ma mère, elle est partie trop tôt et on ne l'a pas faite parler assez, quoi. On ne l'a pas faite parler assez. Il y a de grands vides.
4: Non, je n'ai jamais éprouvé le sentiment de manque. À partir du moment où tu ignores quelque chose, tu ne peux pas l'avoir en manque. Je n'ai aucun souvenir d'une vie avec ma mère, donc elle ne peut pas me manquer. Du fait qu'elle a été remplacée quand même. Il y avait une photo dans la chambre de mon père, une grande photo, donc voilà. Pour moi, c'est la seule image que j'ai. C'était une jolie femme.
2: La voilà. Tu l'as pas, celle-là.
0: Germaine.
5: Je l'ai en... Papa l'a en miniature.
0: De profil.
2: Voilà. Bon, oui. C'est dommage que tu n'aies pas de quoi scanner.
0: La tête un peu penchée, les yeux baissés.
5: Là, c'était avant son mariage, non?
2: Oui, elle 20 ans. Un peu avant 20 ans. Et voilà le mariage.
0: Un petit sourire à peine dessiné. Des cheveux coupés courts jusqu'à l'angle de la mâchoire qui ondule doucement sur son visage.
6: Roger est né en 31 et Bernard est né en 44.
0: Anita, épouse de Michel.
6: Et entre-temps, elle a eu
0: 8 enfants.
6: Oui, 8 avec Maïté. Et Bernard, oui. Roger compris, Bernard compris. Je trouve que ça, quand même, ça fait, c'est pas mal.
1: Non, mais c'était l'éducation aussi qu'avaient reçu les filles, qui faisait une partie de l'éducation que j'ai reçue. Aussi qui fait que. Il faudrait que...
2: Je ne sais pas si tu te souviens de la boutade quand on m'a demandé un discours à l'avant-dernière cousinade, que j'ai dit que s'ils avaient connu la pilule, on aurait été beaucoup moins nombreux à la table.
3: Même à la Hubiag, il y avait des familles de 5, de 4.
2: Il y avait des familles d'Espagnols, peut-être, qui étaient un peu...
3: Mais de 7, il y en avait peu. Il y avait les parents de Pierrette, mais...
2: Les Sens.
3: Les plus jeunes avaient l'âge de Roger et d'André, tu vois.
2: C'est Sens, ça va. Il y avait Mme Sens, oui, il y en avait un paquet, là.
3: Ça, il y en avait une de 6.
2: Au moins 5.
3: Mais bon, pas énormément.
2: Des très nombreuses comme nous, non.
3: Qui se trouvent pas de tout billet pour arrêter les conneries. Putain, c'est pas possible. Bon.
6: Elle avait quel âge en 46 ?
1: 36
0: ans.
6: Voilà. Elle est morte en 46 et maintenant, on sait pourquoi.
7: Non, on ne sait pas. Mais non, c'est tellement évident.
0: Quand j'étais petite, j'ai demandé à mon père pourquoi il n'avait pas de maman. Mon père m'a dit que Germaine était morte du tétanos, que c'était une maladie qu'on attrapait en faisant du jardinage, une maladie qui était dans la terre. Mais qu'aujourd'hui, il y avait un vaccin et que moi, j'étais vaccinée. Alors pour moi, le tétanos, c'était une maladie de la vieille époque. celle que j'imaginais en noir et blanc, et où on pouvait mourir pour un rien. J'y pensais parfois quand je jouais dehors et que je regardais mes ongles pleins de terre, mes genoux criblés de petits points rouges. Le mot tétanos me revenait, et je me disais que j'avais de la chance, moi, de pouvoir jouer et m'égratigner sans crainte.
8: Fuera.
4: C'est ce que, officiellement, je savais, qu'elle était morte du tétanos. Moi, à l'époque, quand j'ai entendu ça, je ne savais même pas ce que c'était le tétanos.
1: Moi, ça a été la version qu'on m'a donnée et que j'ai cru longtemps, ma mère est morte du tétanos.
4: Je ne sais pas si c'était peut-être à la suite d'une question que j'aurais pu poser, mais je n'ai pas souvenir d'avoir eu la curiosité de savoir.
1: Qu'on avait mis ça sur le compte du fait qu'elle cousait beaucoup, mais je sais pas que...
9: Bref, oui. Morte du tétanos, elle est. Maintenant, moi, je vais pas te dire si c'est une neuvième grossesse, si c'est... J'en sais rien. Personne ne m'a jamais fait ce genre de confidence. Maintenant, avec l'expérience de la vie, on voit tellement de trucs que ça fait partie des choses qui ne sont pas impossibles.
4: Si je me suis fait la réflexion un jour, ça a dû être à la suite de ce que toi, tu m'avais dit. Que Sophie t'avait dit. Moi, je tombais des nues quand tu m'as dit ça ce jour-là. Moi, j'ai jamais entendu dire ce genre de choses dans la famille. Et j'étais un peu en colère après Sophie, parce que je me demandais de sortir ça. Et Michou, il y a deux jours, m'a dit que c'était sûrement moi. Ah bon. Après un repas de frères et sœurs, là, il me dit qu'il y avait Roger, Jean-Paul, Josette, Mado et lui. Bon, et ils ont parlé de la chose, et il m'a dit que Mado et Roger refusaient absolument l'idée pour des convictions.
0: Sur les branches de l'arbre généalogique, chaque prénom chante sa propre mélodie. Il y a ceux qui savent, mais ne le disent pas. Ceux qui ont su, mais n'arrivent plus à se souvenir. Ceux qui imaginent sans oser se l'avouer. Il y a aussi ceux dont on dit qu'ils n'ont jamais accepté la vérité et qui, devant le micro, sont finalement les seuls qui soient prêts à me la dire.
2: Elle est décédée le 30 mai 1946.
0: Et tu penses qu'elle était enceinte ?
2: Elle a avorté toute seule. Je l'ai appris le jour du mariage de Josette, où mon père avait loué un autobus et j'étais avec Odette juste devant mon père et la tante Madeleine. Et c'est là que j'ai appris la vérité. Et quand j'ai voulu le dire à Odette, elle m'a dit « Mais tout le monde le savait au quartier, à mon frère. »
0: Et après, toi, tu en as parlé avec tes frères et sœurs ?
2: Pour moi, c'était un sujet trop délicat. Non.
4: Même Michou te dira qu'on en a parlé l'autre jour. Lui, il avait 4 ans, il n'a aucun souvenir.
0: Et Josette non plus, elle n'en parlait pas.
4: Ben, moi, je n'avais pas trop l'occasion d'en parler avec Josette. Je n'étais pas souvent avec elle. Par contre, elle est certainement au parfum de tout.
0: Je sais que c'est Josette, la troisième, qui détient la clé de nombreux secrets.
10: Parle, Bûche. Parle.
0: Mais depuis qu'elle est atteinte de Parkinson, elle a des difficultés à parler. Sa fille, Denise, me prévient gentiment pour que je ne me fasse pas d'illusions.
11: Je ne me rappelle plus.
12: Tu t'en rappelles plus ?
0: Pourtant, Josette avait été la première à me donner son accord pour que je l'enregistre. Elle était prête à raconter. Mais quand je suis revenue la voir, il était trop tard. et elle n'arrivait plus vraiment à parler.
8: Est-ce que tu voudrais raconter des souvenirs qui concernent ta maman, Germaine?
11: Je parle au chat aussi.
8: Tu parles au chat?
11: Oui.
8: C'est pas un chat, c'est pour empêcher les bruits parasites.
10: Le micro, oui.
0: Sa fille, Denise, a accepté de me raconter ce que sa mère lui avait transmis.
12: Ma mère était au courant des causes du décès de sa mère, donc c'était pas un secret. Elle me l'a dit quand j'étais jeune ado, quand j'ai pu entendre, quoi, quand, voilà. Donc moi, j'ai l'impression, dans mes rapports à ma mère, qu'il n'y a pas eu de non-dit. Mais dernièrement, en parlant avec Delphine, ma plus jeune fille, elle venait à peine de l'apprendre, elle aussi. J'ai dit, mais on n'en a jamais parlé parce qu'on n'a pas eu de discussion autour de cette grand-mère. Mais pour moi, c'était... Elle pensait qu'elle venait de découvrir un secret. Et je lui dis, moi, je suis sûre que ça n'était pas un secret. Je savais qu'elle s'est fait... Qu'elle, oui, qu'elle a fait une interruption de grossesse elle-même. Mais je ne sais pas où étaient les enfants. Enfin, je ne sais pas, je ne sais pas. Je ne sais rien dire dessus.
0: Denise est la seule de mes cousines à avoir appris de la bouche de sa mère que Germaine était morte en essayant d'avorter. Moi, je ne sais plus comment je l'ai su, mais je sais que ça a fini par circuler de cousine en cousine. Ce qui est sûr, c'est que ce sujet revient à chaque cousinade. Il suffit de tendre l'oreille quand on se promène de table en table. Il y a toujours un groupe de cousins et de cousines qui finit par en parler. Il y a toujours quelqu'un qui l'apprend pour la première fois. Il n'y a jamais aucun des frères ou des sœurs de mon père à cette table.
1: Moi, je n'ai jamais mis en doute ce qu'on m'avait dit et je n'ai jamais eu d'explication avec qui que ce soit là-dessus. Jusqu'à, je vais vous faire rire, mais moi ça ne me fait pas rire, l'anniversaire de mes 50 ans, où je ne sais pas pourquoi, le sujet est venu, il faut demander ça à Mireille. Mireille en avait discuté avec sa marraine, avec Josette. Mais je n'ai pas le souvenir qu'avec Josette, nous en ayons parlé directement. À 50 ans, j'ai reçu ça comme un coup sur la tête.
0: Allô, tu m'entends? Claire? Oui.
13: Je t'entends, mais je te vois pas. C'était via WhatsApp ou c'était... Tu m'avais envoyé un lien?
0: Tu t'es envoyé un lien Zoom?
13: D'accord, d'accord. Ben, j'arrive.
0: Ok.
13: J'arrive. Je suis désolée, j'ai eu... J'arrive.
0: Ça marche, à tout de suite.
14: Donc, je suis Mireille, la fille aînée de Mado et ma marraine, et Josette. Je savais que ma grand-mère était morte, je ne savais pas de quoi. Et c'est un sujet que je n'avais pas osé aborder avec ma mère non plus. Même pas à lui poser la question et qu'elle ne m'ait pas répondu, ou qu'elle m'ait répondu qu'elle ne savait pas. Mais en tout cas, c'est un sujet que je n'avais pas osé aborder avec elle et que j'ai osé aborder avec Jo. Peut-être parce qu'on était en train de parler de la vie à la Hubiag. Oui, alors juste pour recadrer, je devais avoir entre 15 et 16 ans à ce moment-là. Et je passais la semaine chez eux. Et donc, elle m'a raconté ce qu'elle savait, mais je comprends qu'elle n'avait pas forcément, évidemment, vécu tout le processus. Par contre, elle m'a décrit ce qu'elle a découvert, c'est-à-dire, elle se souvient de sa mère allongée avec beaucoup de sang partout. Et elle, découvrant la scène et étant finalement perdue, ne sachant pas quoi faire, je crois que mon grand-père a appelé une de ses sœurs. Et elle me raconte que tout ça s'est arrivé parce que ma grand-mère attendait son neuvième enfant et que elle a utilisé une aiguille à tricoter pour essayer de s'avorter. Donc, elle me raconte ça, je suis sous le choc. Après ma semaine de vacances, je rentre. Ma mère est dans la cuisine. Je débarque dans la cuisine. Ma mère me demande comment ça s'est passé cette semaine. Et j'ai dit vraiment super, j'ai beaucoup parlé avec Jo. Elle m'a raconté comment ma grand-mère était morte. Et maman me dit, ah bon ? Et alors, comment est-elle morte ? Je n'ai jamais imaginé que ma mère ne savait pas ça. Et je dis, elle a pris une aiguille à tricoter pour s'avorter elle-même de l'enfant qu'elle attendait. Au moment où je lui dis ça, je me rends compte qu'elle ne sait pas, que je suis en train de lui dire une chose affreuse à propos de sa mère, comme ça, brutalement, sans préparation. Pour moi, elle vérifiait ce que Jo m'avait raconté. Et quand je lui ai dit comment ça s'était passé, elle m'a dit, tu me l'apprends. Il y a eu un poids énorme en moi de lui avoir dit les choses de cette façon. Elle ne m'a rien dit, hein. Enfin, elle m'a juste dit je ne le savais pas. Et elle a tout gardé pour elle après.
0: Et tu sais quand est-ce que tu l'as dit à tes sœurs ou comment ensuite ça a...
14: Je ne l'ai pas dit à mes sœurs.
0: Ah d'accord.
14: Je ne l'ai pas dit à mes sœurs. Ah non. En tout cas, ce jour-là, c'est clair que je n'ai rien dit de plus et que c'est resté entre ma mère et moi. Est-ce que c'est moi qui l'ai appris à mes sœurs ? Je ne sais pas.
0: En Espagne, on porte deux noms de famille, celui du père et celui de la mère. Je trouvais ça pas mal, mieux que le système français. Mais je pensais qu'on pouvait faire encore mieux. Alors, sur mes dessins d'enfants, je signais en ajoutant les noms de jeunes filles de mes deux grands-mères. Ça donnait Claire Lacharre Mercier, d'Amestoy Dupont. Au pied d'une princesse en robe longue, entourée de cœurs volant dans le ciel, ma signature à rallonge était mon premier acte de visibilisation féministe. D'Amestoy, c'était le nom de Germaine. Mais moi, je l'ai longtemps prononcé d'Amestoy, à l'espagnol.
15: D'Amestoy.
0: Dans ma tête, ça donnait un mélange entre une dame et la première personne du verbe estar, qui veut dire à quelle place on se trouve.
15: Estoy.
0: Ou dans quel état on est.
15: Oh non, estoy.
0: Moi, je crois que je l'écrivais sur mes dessins pour dire que Germaine était là.
15: T'es là, Germaine ?
0: Quelque part à travers la dernière de ses petites filles.
15: Germaine. T'es là ?
0: Seconde partie, le politique. Quand j'ai commencé cette enquête, j'avais peur d'interroger ma famille et de me retrouver face à des adultes qui gardent un secret. En fait, j'ai trouvé des enfants qui se posent encore des questions. Essayer de reconstruire la vie de Germaine, c'est buter sans cesse sur l'absence de traces. Il n'y a pas de correspondance à parcourir, pas de documents officiels, à peine quelques archives photographiques et quelques pièces de vaisselle dans un vieux buffet. Mais certaines dates et quelques faits font ressurgir l'empreinte d'une époque sur un parcours de vie.
15: Non, c'est pas là.
16: Il voit écrit arbre généalogique Bertrand. Donc en fait, mais du côté de sa mère. Mm-hmm. Et donc il m'avait donné quand même ça. pour faire les ascendants et les descendants de mes parents.
0: Germaine est née à Anglette, le 30 août 1909. Elle est orpheline dès l'âge de 4 ans, car sa mère meurt en couche en donnant naissance à sa petite sœur Odette. Puis, un an plus tard, les deux petites filles sont séparées de leur père, mobilisées en 1914.
1: Et s'en va pour 4 ans, où il n'obtiendra pas de permission
0: jusqu'à la fin de la guerre, alors qu'il est veuf et a deux enfants à charge.
1: On se demande comment est-ce possible.
8: Voilà. Donc ça, et du coup, de la famille de Germaine, on n'a pas beaucoup de photos.
16: Et non.
8: On n'en a aucune.
16: De la sœur, par exemple.
0: Ouais. À 11 ans, Germaine est l'aînée d'une famille recomposée. Elle a 4 frères et sœurs. Son père s'est remarié avec une fille mère au retour de la guerre, contre l'avis d'une partie de la famille.
2: Ils lui ont jamais pardonné.
0: Certains liens sont rompus.
2: Il a été abandonné.
0: Je me dis que Germaine est entrée dans l'adolescence en ayant déjà 2 modèles de femmes pour qui la maternité a été cher payée. Ensuite, j'imagine qu'en tant qu'aînée, elle a beaucoup aidé sa belle-mère à s'occuper des enfants. Mais pour le reste...
8: C'est difficile de faire le lien entre cette Germaine et celle sur la photo.
0: Après, je sais qu'elle part en apprentissage et devient couturière comme sa mère. Elle travaille dans un grand atelier de Biarritz quand elle rencontre Joseph, mon grand-père.
2: Et papa, en sortant du rugby, il va à ce dancing.
0: Elle l'épouse en 1930, à 21 ans. Il en a 28.
2: Là, je suis content si je t'apprends quelque chose.
0: Leur premier enfant naît l'année suivante, ce qui fait qu'entre 1931 et 1938, Germaine mènera à terme 5 grossesses, puis 3 autres sous l'occupation.
8: Là, il y a 4 enfants, donc Roger, André, Josette et Jean-Paul.
16: Ouais.
8: On reconnaît tellement Josette.
16: Oui, hein.
0: Pendant ce temps, sa sœur Odette n'aura eu qu'un seul enfant.
16: Donc là, il y a Mado, déjà. Et il y a plus petit, donc c'est Michou.
0: J'ignore à quel moment Germaine a cessé de travailler en atelier. Mais je sais qu'en plus des tâches domestiques, elle a aussi aidé Joseph à tenir une épicerie à la cité La Hubiague pendant quelques années.
17: Ça, c'était l'entrée de l'épicerie qui a été tenue jusqu'au moment de la guerre par mon père et ma mère, là.
0: Tout cela, elle l'a accompli soit enceinte, soit alors que son corps se remettait encore d'un accouchement. Et avec tout le temps, 1 ou 2 enfants en bas âge auprès d'elle.
8: Non, Joanne, je te demande de me laisser, s'il te plaît.
18: Personne.
8: Non. Alex, en fait, est-ce que tu veux bien venir Ruben au bain, s'il te plaît?
0: On dit que grâce à Joseph, qui était bosseur et débrouillard, la famille n'a jamais eu faim pendant la guerre. Les enfants grandissent bien. Germaine fait face, suit leur scolarité, coud, lave et reprise leurs vêtements. Les gronde quand ils font des bêtises, les soigne quand ils tombent malades.
16: Quand ma mère était réfugiée pendant la guerre, elle était dans le Pays Basque, dans une ferme, et elle dit qu'elle avait été malade, et que là, une nuit, elle rêvait que sa mère était auprès d'elle. Et en fait, quand elle s'est réveillée, sa mère lui caressait la tête et en fait, elle l'épouillait. Et ça, c'était vraiment un bon souvenir.
0: L'année 42 va être très éprouvante pour Germaine. Le 25 avril, Maïté, la 7e, meurt d'une méningite foudroyante à l'âge de 4 mois. Quelques mois plus tard, Germaine perd aussi sa sœur Henriette, morte de tuberculose à 20 ans. C'est sûrement pour ça qu'on dit qu'elle était toujours habillée en noir. C'est donc une femme endeuillée qui tombe encore enceinte en 1943. Pour cette nouvelle grossesse, celle qui donnera naissance à mon père, il faudra compter sur la solidarité familiale parce que Germaine passera entre 5 et 6 mois seule avec ses enfants, pendant que Joseph est prisonnier des Allemands.
2: Il travaillait à la Feldkommandantur. Il s'est fait choper avec une plaque de beurre, d'après ce que j'ai compris.
0: Apparemment, il sera libéré à temps pour l'accouchement, quelques mois avant le départ des Allemands. Est-ce que Germaine a connu des moments de répit?
9: Il arrivait que maman aille en ville. On partait au pas de course.
0: Elle a peut-être trouvé du réconfort à l'église.
9: Traverser le cimetière.
1: On a tous fait notre communion solennelle. On a tous fait...
0: Peut-être même été félicitée par le curé de la paroisse pour sa belle et grande famille.
9: On s'arrêtait à la tombe de Maïté.
0: Et pour son courage.
1: Je renonce à Satan, à ses pompes et à ses œuvres. Je m'attache à Jésus-Christ pour toujours. On a tous récité la formule.
0: J'imagine que malgré une vie dure, ça ne l'a pas empêché de vivre des moments heureux.
2: Ils aimaient l'opérette.
0: De s'autoriser des temps de repos.
2: Ça fait que je les entendais fredonner les refrains.
0: Et de rêver à l'avenir de ses enfants.
2: Elle aurait aimé avoir un électricien. Pour elle, c'était l'avenir.
1: Roger disait que si maman avait vécu, on aurait tous passé le bac.
2: Ça, oui. Elle aurait été fière.
1: Je veux bien le croire.
9: Je regrette beaucoup pour elle qu'elle n'ait pas vu la suite.
2: Oh là là là là, oui, oui.
9: Moi, j'y pense tout le temps. Hein.
0: Peut-être qu'elle a aussi fait partie des femmes qui ont exercé leur droit de vote pour la première fois au municipal du 29 avril 1945.
2: Moi, je l'ai entendu dire « Un jour, vous verrez, on aura le cinéma à la maison. »
0: Et peut-être a-t-elle pensé à la libération, qu'une nouvelle étape de sa vie allait pouvoir commencer. Peut-être. Mais on ne saura jamais ce que pensait Germaine. Le 26 mai 1946, jour de la fête des mères, elle est internée à l'hôpital de Bayonne, où elle décédera 4 jours plus tard, vraisemblablement, des suites d'un avortement.
1: Non, c'était... Bon.
9: En 1944,
1: cette éducation-là, par tradition.
9: Après le bombardement de Biarritz, on nous a envoyé.
2: Elle avait une corvée qu'elle s'est posée.
9: On nous a fait évacuer de Bayonne, si on pouvait.
2: Elle nous faisait les pouillages.
9: André.
17: Ma mère était très pieuse.
9: Josette et moi, on s'est retrouvés à...
1: Je ne sais pas, au lycée, on était très proches de la cathédrale. Donc,
17: il ne peut pas y avoir plus pieuse que ça.
1: Très proche géographiquement.
9: On y a été envoyé le 1er mai. Je me souviens, c'était le 1er mai.
4: On dit qu'elle était très douce.
1: On a fréquenté l'église, voilà. C'était
4: C'était une mère, quoi. Elle peut être que douce.
0: Je ne saurais jamais comment se sont passés les derniers mois de vie de Germaine. Combien de temps s'est écoulé entre le moment où elle a compris qu'elle était de nouveau enceinte et le jour où elle aurait décidé d'avorter. Si elle s'est confiée à quelqu'un, si elle a cherché de l'aide ou a dû tout assumer toute seule. Alors, j'ai cherché l'histoire de Germaine ailleurs, parmi celles des femmes françaises de son époque, et grâce aux travaux de l'historien Fabrice Cahen, qui m'a aidé à combler quelques vides.
18: Évidemment, l'histoire, pour moi, elle est captivante, touchante, etc. Et d'un point de vue plus statistique, elle est assez ordinaire. Globalement, c'est une histoire que je connais bien pour en avoir lu des dizaines et des dizaines. Sur le plan du risque judiciaire, c'était vraiment la pire période de l'histoire. La machine répressive fonctionne encore à plein régime. Les moyens humains, financiers, sont plus élevés que sous Vichy. Après la libération, en nombre de poursuites et de condamnations avec sursis, on est vraiment au paroxysme.
0: L'avortement de Germaine ne semble avoir fait l'objet d'aucune persécution judiciaire. Mais à cette époque, le climat de surveillance et de délation est tel que les femmes qui souhaitent avorter doivent non seulement se cacher de la police, mais également du reste du voisinage.
19: Les grossesses se succédaient, mais c'est les gens qui lui disaient « ta mère est encore enceinte, ma mère !» Elle faisait.
0: Et devoir se cacher augmente la prise de risque liée à cet acte. Dans le livre de Fabrice Cahen, j'ai aussi cherché le lien entre avortement et tétanos. Ce qui m'a marqué, c'est que d'après les statistiques, c'était finalement la pire des issues possibles, et aussi la moins fréquente.
1: Je crois avoir eu vent ou compris, ou est-ce qu'elle était à la maison dans son lit, qu'elle avait les mâchoires qui se serraient, tout ça, qu'elle ne pouvait plus, ou déglutir, ou est-ce que c'est un symptôme ou une conséquence quand la maladie devenait...
0: ce genre de complications était souvent dû à une combinaison de facteurs qui poussait certaines femmes à réaliser cet acte seules et dans de mauvaises conditions sanitaires. C'était le cas pour les plus démunies, les plus isolées et les plus inexpérimentées d'entre elles. Mais Germaine ne correspondait pas à ce profil de femme.
18: Le fait qu'elle ait travaillé en atelier, dans des collectivités très féminisées, de milieux relativement populaires, ouvriers, c'est aussi probablement être inscrite dans des réseaux de circulation de l'information. Elle est dans un milieu où l'avortement est quelque chose de pensable.
0: Derrière l'histoire individuelle de Germaine, il y a une histoire collective.
2: En 42, 43, 44, la tante Pauline, elle venait tous les jeudis pour aider ma mère.
0: Celle des femmes qui gravitaient autour d'elle et de sa famille.
1: Tante Julia, elle était bonne comme du bon pain.
0: Qui ont vu les naissances se succéder.
2: Tante Berthe venait tous les lundis faire la lessive.
0: Qui sont parfois devenues les marraines de ses enfants.
1: Non, tante Julia et tante Marguerite, c'était très chouette.
0: Certaines de ces femmes ont peut-être aidé Germaine, plus ou moins directement, lorsqu'elle a pris sa décision. Ou peut-être ai-je envie de croire que Germaine n'était pas vraiment toute seule.
14: Je pense qu'elle était seule.
0: D'accord.
14: Non, non, elle a fait ça toute seule.
0: Ce que je sais, c'est que de toutes ces femmes, Germaine est la seule à avoir eu autant d'enfants. Et qu'il devait donc exister d'autres alternatives.
18: Alors, avoir cet enfant, ça peut être en partie voulu, parce qu'il ne faut jamais avoir une vision misérabiliste, y compris des classes populaires qui se crouleraient sous des enfants non voulus. Encore une fois, là-dessus, c'est très difficile. Moi, je n'ai absolument pas les éléments pour savoir si on a affaire à un ménage qui considère que 7 enfants, 8 enfants, 9 enfants, on prend, c'est toujours bien. Ou est-ce que là, on arrive à un seuil, à partir d'un certain nombre d'enfants, qui nécessairement implique des charges économiques, humaines, mentales, colossales, qui fait que Germaine dit c'est terminé, c'est stop, je ne veux plus, je ne peux plus. Une fois qu'on a dit ça, ce qui se joue dans les interactions au sein du couple, ça reste forcément mystérieux, énigmatique, très difficile à reconstituer.
20: Tu dis s'il n'y avait pas la pilule, mais les autres, ils n'ont pas fait 7, 8, 9 enfants.
2: Ça. Papa t'aurait répondu que c'était les latsags. C'était comme des lapins. Il y en avait partout. En rigolant. Je ne sais pas. Je ne comprends pas que mon père, 8e de 8 enfants, il a fait tout seul autant d'enfants que tous ses frères et sœurs. Alors qu'on ne me parle pas de la méthodologie, non, de ci ou de là, de l'époque, qu'est-ce qu'il a foutu, cet homme? Bon, c'est tout. Il ne faut pas m'en dire du mal pourtant.
0: Derrière l'histoire de Germaine, il y a aussi la responsabilité de Joseph. C'est quelque chose que je peux enfin affirmer. Si elle a réalisé cet avortement toute seule et en a subi l'issue fatale, tout porte à penser que c'est parce qu'elle l'a fait à l'insu de Joseph, qu'elle ne pensait pas pouvoir compter sur lui, qu'elle en avait sûrement peur, comme ses enfants après elle. C'est sans doute la face cachée du non-dit autour de la mort de Germaine. Le secret contenu dans le secret, et qui était pourtant visible aux yeux de tout le monde. Ces enfants sont capables aujourd'hui de se poser certaines questions, malgré leur loyauté envers ce père, craint et respecté, qui ne s'est jamais remarié et leur a épargné l'orphelinat.
1: Papa, il a fait ce qu'il a pu. Il s'est décarcassé pendant la guerre pour qu'on ne manque de rien. Sur le plan nourriture, ça c'était son gros argument. Vous n'avez jamais eu faim. Alors l'importance des repas nous a marqués.
17: Ces repas du dimanche, je m'en souviens. Ça, c'était animé, encore que le patriarche, il rigolait pas. Quand ça parlait trop fort, il te faisait taire. Il n'avait pas besoin de se lever beaucoup pour te calmer. Bon.
2: Moi, je ne lui jetterai pas la pierre. Il a été comme il a été. Mais pour nous, ça a été un type bien aussi. Par rapport à maman, je ne sais pas. Puisque quand même,
9: 8 enfants, peut-être 9 grossesses, j'en sais rien combien de grossesses elle a pu faire en 16 ans, il ne devait pas prendre beaucoup de précautions lui non plus. Voilà mon point de vue.
1: Il devait avoir une grosse exigence sexuelle. Mais moi, ce que je me demande, c'est dans la journée, si tu veux, avec les journées qu'elle avait, quand elle arrivait à se coucher, s'il fallait en plus se crever là-dessus, ça aurait pu attendre. Mais lui, je pense que lui, s'il en avait besoin, ben, elle avait peut-être pas droit au chapitre. Hein. Ça, c'est, on parle de viol ou de choses comme ça, mais...
9: Je lui trouve des excuses d'une certaine manière. Ça, c'était pas entendre, non? Papa, c'était pas entendre.
20: Et tu penses qu'il est devenu plus dur après le décès de Germaine ou c'était déjà un peu comme ça?
9: Ça devait être. Et je te dis, maman, j'avais 10 ans quand elle est décédée. J'ai pas. Moi. Comment dire? Moi, personnellement, je sais pas comment ça se passait. Je n'ai pas vécu dans leur intimité de la chambre même. Devant nous, je n'ai jamais vu une scène quelconque entre eux.
14: J'ai vu mon grand-père en larmes, me disant, tu sais Mireille, je n'attends qu'une chose, c'est d'aller rejoindre ta grand-mère. Je l'ai interprété d'une certaine façon, donc ça m'a touchée parce qu'il parlait de sa femme et que finalement, là maintenant, tout ce qu'il attendait, c'était de pouvoir la rejoindre. Donc tu ne connais pas l'autre partie de l'histoire, lui aussi peut-être est dans le déni de ce qu'il lui a infligé.
1: Je pense qu'aussi, le décès de maman a dû... pesait très lourd dans sa conscience. À mon avis, il était temps qu'il se pose la question. C'était trop tard. Il a fait tout ce qu'il a pu, mais il aurait pu faire autrement.

0: les Latsag se réunissent en cousinade tous les 2 ans environ. Ça rassemble une bonne 50aine de personnes. Tout le monde a entendu des anecdotes sur Pépé Joseph, qui avait toujours le dernier mot et se faisait respecter dans le quartier. Germaine, on la croyait oubliée, mais elle est encore là à travers les souvenirs de ses enfants. Son prénom peut à nouveau résonner sur les branches de l'arbre généalogique. C'était Germaine ou la retenue, un documentaire de Claire Latsag, porté par le collectif Transmission.
1: Il est ton Bernard demain ?
2: Oui, oui.
1: Ah, avec Claudine ?
2: Oui, oui.
1: Ils sont là, je sais. Très bien.
0: Avec les voix et les témoignages de Roger, Anita, Denise, Jean-Paul, Mado, Odile, Delphine, Agnès, Cécile, Michel, Bernard, Claudine, Francis, Josette, Cisotte, Mireille et Ruben, ainsi que l'aimable participation de Fabrice Cahen. Mixage, Pierre Chaffonjon. Cette création a bénéficié de la bourse Brouillon d'un rêve sonore de la SCAM, ainsi que du soutien de Phonurgia Nova, du groupe Musique Vivante de Lyon et du festival Valence Scénario. Ce documentaire est dédié à la mémoire de Roger, André et Josette, ainsi que de toutes les Germaines.
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0: Bonjour et bienvenue dans l'univers de la santé mentale et des troubles psychiques. Ce monde passionnant et surprenant, miroir de nos peurs et de nos méconnaissances. Afin d'en savoir plus sur la notion de rétablissement, j'ai le plaisir d'accueillir Simon Félix, docteur en psychologie et chercheur à l'Université de Bordeaux. Bonjour Simon.
1: Bonjour Michel.
0: On parle de plus en plus de rétablissement dans le monde de la santé mentale et en psychiatrie. De quoi en parle-t-on exactement ?
1: Ben merci beaucoup de m'accueillir aujourd'hui pour te parler de ça, pour vous parler de ça. Quand on parle de rétablissement en santé mentale, on parle surtout de la manière dont les personnes qui vivent avec un trouble psychique vont pouvoir à un moment donné aller mieux. Et le terme de rétablissement, comme on va pouvoir le voir, il englobe plusieurs choses. C'est un terme un peu fourre-tout, traduit de l'anglais « recovery ». Et donc en fait, en réalité, quand on parle de rétablissement, on parle de plusieurs choses différentes. On parle de rétablissement personnel, on parle de rétablissement clinique, etc.
0: Rétablissement clinique personnel, je ne connais pas la nuance.
1: Ouais, et bien alors justement, je vais pouvoir vous parler un peu de ça. La notion de rétablissement clinique, ça renvoie à la manière dont les médecins et la recherche scientifique depuis longtemps ont historiquement défini justement cette notion de rétablissement. En fait, c'est assez similaire à ce qu'on pourrait considérer comme la guérison des troubles psychiques, ou le terme qui est préféré par les médecins souvent, c'est la rémission des troubles psychiques. Le rétablissement clinique, ça définit qu'une personne est rétablie si elle remplit un certain nombre de critères très objectifs, qui sont au nombre de deux, dans la schizophrénie par exemple. Le fait que la personne ait moins ou carrément plus du tout de symptômes liés à la maladie, et le fait que la personne, elle retourne à un fonctionnement, disons, normal dans la vie quotidienne. Je mets des guillemets à normal, parce qu'un fonctionnement normal, ça ne veut pas dire grand-chose. Mais voilà ce qui est défini comme étant le rétablissement clinique. A contrario, la notion de rétablissement personnel, elle ne vient pas du tout du monde médical et des recherches scientifiques. Elle vient directement des récits des personnes concernées par des troubles psychiques, qui ont commencé à partir des années 70-80 à raconter leur parcours de rétablissement. Et c'est justement dans ces récits de vie qu'ils ont fait qu'on s'est rendu compte que ce que eux définissaient comme se rétablir, c'était quelque chose de très différent de cette notion de rétablissement clinique, quelque chose de beaucoup plus subjectif, notamment. Une définition un peu classique qui revient de cette notion de rétablissement personnel, c'est de dire que se rétablir, ce serait un processus individuel, un moyen par lequel les personnes vivent une vie satisfaisante pour elles, selon elles, dans la communauté de leur choix et dans laquelle elles se sentent utiles, et ça malgré les limitations de la maladie. Et donc c'est un point très important dans cette définition, qui est que pour les personnes concernées par des troubles psychiques, se rétablir, ça ne veut pas forcément dire ne plus avoir de symptômes ou retrouver un fonctionnement normal, mais tout simplement retrouver une vie satisfaisante pour elles. Et puis ce qui est intéressant de constater, pour le coup, quand la recherche regarde ça, c'est que ces deux niveaux-là de rétablissement, ces deux définitions de rétablissement, elles sont en fait très faiblement liées les unes aux autres, donc c'est vraiment deux choses différentes.
0: Ouais. Et est-ce qu'il y a une grosse différence, parce que j'entends aussi parler de personnes qui sont stabilisées, entre stabilisées et rétablies?
1: Ah oui, il y a une différence. Du coup, encore une fois, ça dépend de quel point de vue on se place. Si on se place d'un point de vue médical, par exemple, la différence entre stabilisé et guéri, c'est la question de est-ce que la personne elle a retrouvé un fonctionnement, entre guillemets, encore une fois, normal au quotidien, donc une autonomie au quotidien. Mais les médecins, ils n'utilisent pas souvent le terme de guérison pour parler des troubles psychiques, parce que je pense que c'est encore un tabou, la question de la guérison en santé mentale, alors que pourtant on peut considérer que si une personne elle remplit plus les critères pour être les critères de la maladie, alors on pourrait considérer qu'elle n'est donc plus malade et donc qu'elle serait guérie. Mais les médecins préfèrent souvent parler de rémission. Et la différence entre une personne rétablie et stabilisée, c'est que au sens du rétablissement personnel, justement, la personne elle peut se considérer rétablie, mais en continuant d'avoir des symptômes ou en continuant d'avoir des rechutes, par exemple. En fait, si la personne elle a l'impression d'avoir reconstruit une vie dans laquelle elle se sent utile et une vie qui la satisfait, elle va pouvoir se considérer rétablie, même si elle n'est pas objectivement stabilisée, par exemple.
0: Effectivement. Stabilisée, est-ce qu'on pourrait dire que c'est finalement personne, je n'ai plus de crise ?
1: Oui,
2: mes,
1: alors.
2: Mes crises psychotiques ou mes dépressions ou mes phases d'excitation pour les bipolaires.
1: Oui, alors c'est pas qu'une question de crise, en tout cas dans la manière dont c'est évalué par les médecins. La, ce qu'on appelle la rémission des symptômes, donc la, la stabilisation des symptômes, si vous voulez, c'est pas que le fait de plus avoir de crise, c'est une atténuation globale des symptômes phares des maladies qui se traduit effectivement par une diminution, par exemple, du recours à l'hospitalisation. Ça, ça peut, en fait, d'une étude à une autre, c'est mesuré de manière très différente. Donc les critères varient beaucoup, justement.
2: Ah oui, effectivement. Alors, tiens, si on prenait quelques cas pratiques. Là, je pense à une dame X qui a subi beaucoup de crises, elle était bipolaire pendant 10 ans, mais depuis 8 ans, elle n'a plus aucune crise. Ni dépression, ni phase-up. Elle a repris son travail, qui lui prend toute son énergie. Elle bosse comme une dingue et passe son temps à dormir le reste du temps. Est-ce qu'on peut dire qu'elle est rétablie ?
1: Alors, ben, pour voir si elle est rétablie, il faudrait lui demander, puisque donc, tout le principe du de cette notion de rétablissement personnel, c'est que c'est quelque chose de défini par les personnes elles-mêmes.
2: Donc, vous poserez quoi comme question ?
1: Eh ben, on lui demanderait, par exemple, si elle se sent rétablie, tout simplement, si elle a l'impression de ne plus être concernée par ces difficultés de santé mentale qu'elle a pu connaître, si elle a l'impression d'avoir reconstruit une vie dans laquelle elle se sent bien. Et puis, ce qu'on, dans le cas concret que vous donnez, on peut voir par contre que si on se place d'un point de vue médical, plus objectif, là, la personne, elle semble justement stabilisée, puisque ben, elle n'a plus de crise et elle a visiblement retrouvé ce qu'on pourrait considérer comme un fonctionnement normal au quotidien, c'est-à-dire, en l'occurrence, là, dans votre exemple, c'est un emploi. Tout ça, ce sont des critères de retour à la stabilité pour les médecins psychiatres.
2: Alors, dans ce cas, par exemple, la personne dit ben, elle est très heureuse de nous.

0: crise tous les 12 à 18 mois, je dirais, qui nécessite une hospitalisation qui prend 3 à 4 semaines, parfois 8. Il ne peut plus travailler, mais fait du bénévolat dans des associations. Il est heureux, épanoui. Comment on le pourrait considérer, stabilisé ou pas, rétabli ou pas ?
1: Eh bien alors là, pareil, donc, si on posait cette question à des médecins psychiatres, ils vous diraient sûrement que la personne, elle n'est donc pas stabilisée, puisqu'elle continue à avoir des rechutes régulières qui mènent à des hospitalisations. Donc, elle ne rentrerait pas dans ces fameux critères de guérison dont je vous parlais tout à l'heure. Souvent, dans les études scientifiques, on considère que les personnes remplissent ces critères de guérison quand cette stabilité, elle dure une certaine période de temps. Donc, la plupart du temps, dans les études, c'est 2 ans, par exemple. Il faut que la personne, elle n'ait pas eu de symptômes ou de rechute pendant 2 ans. Et puis là, en l'occurrence, donc cette personne, elle a visiblement retrouvé une activité au quotidien, mais ce n'est pas un travail rémunéré. Et donc ça, selon, par exemple, les critères qu'on choisirait, ça ne rentrerait pas forcément non plus dans les critères de guérison qui sont utilisés dans certaines études scientifiques. Des fois, le critère, c'est d'avoir un travail rémunéré, au moins à temps partiel, par exemple. Par contre, là, dans votre exemple, cette personne, elle pourrait tout à fait se sentir et se considérer rétablie sur le plan personnel, justement parce qu'elle a l'air d'avoir reconstruit une vie satisfaisante pour elle et dans laquelle elle se sent bien.
0: Voilà. Et est-ce que le rétablissement est fréquent ou est-ce que ça reste quelque chose d'exceptionnel ?
1: Oui. Alors ça a été une grosse partie de mon travail de thèse, c'est justement d'aller étudier toute la littérature scientifique là-dessus. Il faut savoir que c'est pas une question nouvelle à laquelle on s'intéresse. Ça fait depuis le 19e siècle qu'il y a des médecins psychiatres d'abord et puis des chercheurs ensuite qui essayent de comprendre comment est-ce que... Enfin, à quoi ressemblent les trajectoires des personnes qui viennent avoir recours à des accompagnements en santé mentale ou qui, à l'époque, étaient hospitalisées, etc. Ce que montrent aujourd'hui les données scientifiques les plus robustes, c'est que c'est tout à fait possible de se rétablir d'un trouble psychique, de guérir d'un trouble psychique, et c'est même quelque chose de plutôt fréquent. En réalité, est beaucoup plus fréquent d'ailleurs que ce que croient un certain nombre de professionnels de santé mentale. Ce qu'on voit dans la littérature, c'est que, par contre, ça dépend beaucoup la proportion de personnes qui se rétablit ou qui est considérée comme guérie, ça dépend beaucoup des critères qu'on utilise pour définir ce rétablissement. Et ça dépend aussi des pathologies. Il y a des pathologies plus ou moins sévères et du coup, donc ça varie également à ce niveau-là. Et puis ça varie beaucoup d'une étude scientifique à une autre parce qu'elles n'utilisent pas les mêmes méthodes pour définir tout ça, etc. Globalement, si on parle de guérison, les chiffres montrent qu'entre 20%, donc à peu près une personne sur 5 et une personne sur 3 dans la schizophrénie vont atteindre ces critères de guérison après avoir été accompagnés en santé mentale dans les 10 à 20 ans qui suivent le début de cet accompagnement. Et ce chiffre, il est par exemple plus élevé pour la dépression. Dans la dépression, les chiffres montrent que c'est à peu près une personne sur deux, donc 50% des personnes qui atteignent ces critères de guérison. Mais tous ces chiffres-là, ils sont à prendre avec recul parce que ils sont probablement sous-estimés en réalité. Pourquoi ? Parce que la plupart de ces études, elles sont basées sur des participants à ces études qui sont accompagnés en psychiatrie. Or, toutes les personnes qui ont des problèmes de santé mentale et des troubles psychiques ne vont pas se faire soigner en psychiatrie. Et donc, on ne prend pas en compte tous les gens qui n'ont jamais été en contact et qui ne seront jamais en contact avec le système de santé mentale.
0: Oui, donc ça, c'est un point très intéressant parce que... Donc, c'est-à-dire que le cliché qu'on a une maladie mentale, c'est chronique et c'est à vie, c'est un cliché.
1: Oui, tout à fait. C'est un cliché qui est largement démenti par les meilleures preuves scientifiques dont on dispose aujourd'hui. Par contre, ce qu'on peut quand même souligner, c'est qu'une personne sur 5, une personne sur 3 qui parvient à guérir d'un trouble psychique en étant accompagnée en santé mentale, c'est quand même pas assez. On peut se questionner quand même sur l'efficacité de notre système de santé mentale à vraiment aider les gens parce que visiblement, on parvient à aider qu'une petite partie de ces gens réellement à guérir. Donc, voilà, ça pose cette question-là.
0: Ouais. Et est-ce qu'on peut se rétablir, je dirais, tardivement, même après 10, 15, 20 ans de maladie
1: Ouais, alors tout à fait. Si on parle de guérison, encore une fois, les nombreuses études dont on dispose montrent tout à fait ce phénomène-là, qu'il y a beaucoup de personnes qui vont remplir ces critères de guérison, parfois plusieurs dizaines d'années après le diagnostic initial.

0: Et puis, si on parle de rétablissement personnel, c'est des processus qui sont plutôt sur le temps long, puisque construire une vie satisfaisante, c'est quelque chose qui prend du temps pour beaucoup de personnes. Donc oui, c'est possible de se rétablir tardivement, tout à fait.
1: Effectivement, moi je peux en témoigner, j'ai réussi à me stabiliser, à me rétablir, même après 15 années de troubles bipolaires intenses et omniprésents. Et là, il y a 2 semaines, j'étais quelqu'un qui a réussi à se rétablir même après 30 ans. 30 ans de troubles et bon, elle a été enfin diagnostiquée au bout de 30 ans. Ils ont trouvé les bons traitements et en 3 ans, c'était plié, elle a repris le contrôle de sa vie.
0: Ouais, c'est un phénomène qui est vraiment très bien documenté. Les auteurs appellent ça un rétablissement tardif. C'est un phénomène très bien documenté dans la littérature.
1: Et d'après vos travaux, quels sont les facteurs qui favorisent ou qui sont les plus utiles dans le rétablissement ?
0: Alors, il y en a beaucoup. Et encore une fois, ça dépend de si on considère rétablissement au sens de guérison ou au sens de rétablissement personnel. Moi, je vais plutôt parler de rétablissement personnel, puisque c'est ça qui a fait l'objet de mes travaux scientifiques. Je pense qu'on peut commencer par dire qu'il y a un certain nombre de facteurs qui sont très importants, qui sont des facteurs d'ordre socio-économique. L'accès à l'emploi, l'accès au logement, en gros tout ce qui fait que les personnes ont une vie satisfaisante au quotidien, ont les mêmes modes de vie que tout le monde. Toutes ces choses-là sont des facteurs essentiels pour se rétablir et sur lesquels on peut avoir, et je pense en termes de santé publique, on peut avoir des vrais impacts sur la réduction des inégalités dans l'accès à la santé, par exemple, dans l'accès au logement, à l'emploi. Donc il y a un vrai travail à faire autour de ça. Ensuite, le deuxième point, c'est parmi tous les facteurs qui permettent de se rétablir, il y a un modèle théorique qui explique quels sont ces facteurs, qui s'appelle le modèle CHIME, qui est un acronyme, chacune des lettres de l'acronyme renvoie à un processus qui revient souvent dans les parcours de rétablissement comme utile pour les personnes. Donc vous avez le C, c'est la connectivité. Donc pour beaucoup de personnes, se rétablir, ça passe par le fait de reconstruire une vie sociale, de retrouver du soutien social par d'autres personnes, de se sentir appartenir à une communauté, etc., etc. Le H, c'est pour hope, donc l'espoir, et c'est de dire que pour beaucoup de personnes, se rétablir, ça passe d'abord par le fait de prendre conscience que c'est possible de se rétablir et de retrouver du coup l'espoir que le rétablissement est possible. Et ça, c'est vraiment important. Il y a aussi ensuite du coup le I pour identité, qui est l'idée que les processus de rétablissement, c'est aussi des parcours de reconstruction d'une identité de soi positive par exemple, donc retrouver de l'estime pour soi-même, retrouver confiance en soi. Et puis aussi, quand on parle de troubles psychiques, point très important, surmonter la stigmatisation qui est associée aux troubles psychiques.
1: Et l'autostigmatisation
0: qui en découle.
1: Qui est terrible sur les patients. Un des gros obstacles qu'on a à surmonter.
0: Ah oui, complètement. Et puis ensuite, il reste deux composantes. Le M qui veut dire « meaning in life », donc c'est retrouver un sens à sa vie. Donc les personnes décrivent que pour se rétablir, elles ont eu besoin de retrouver un sens à leur vie en faisant des activités qui ont du sens pour elles, en s'investissant dans des rôles sociaux qui ont du sens pour elles, etc. Et puis le dernier point, c'est le E pour « empowerment », donc le pouvoir d'agir. Et c'est là l'idée de dire que les personnes qui souffrent de troubles psychiques, pour beaucoup d'entre elles, dans leur parcours de soins, ont été privées d'un certain nombre de droits, d'un certain nombre de décisions pour elles-mêmes. Et donc pour beaucoup de gens, se rétablir, ça passe par retrouver un sentiment de contrôle sur sa propre vie et puis sur son parcours de soins. Retrouver le sentiment d'être aux manettes de sa propre vie, entre guillemets.
1: Donc vraiment, se rétablir, c'est un parcours qui prend du temps. Et est-ce que c'est linéaire ou, je dirais là, s'il y a des à-coups, voire des rechutes, je dirais, des retours en arrière?
0: Non, justement, ce que montre la littérature, c'est que le rétablissement, c'est pas du tout quelque chose de linéaire. Au contraire, les personnes décrivent que leur parcours de rétablissement ont beaucoup alterné, des phases de mieux, des phases de moins bien, et que c'est cette alternance de phases de mieux et de moins bien qui leur a aussi permis de construire la résilience pour faire face aux difficultés qu'elles avaient pu rencontrer par la suite.
1: Voilà. Effectivement. Et ça aussi, je peux témoigner, c'est que chaque rechute est vécue comme un échec, alors qu'en vérité, à chaque fois, c'est l'occasion d'un énorme apprentissage. Par exemple, pour certains troubles, ça permet de voir qu'avant la crise, qu'est-ce qui s'est passé ? Ah, qu'il y a des signes annonciateurs. Et ça permet d'apprendre ces fameux signes annonciateurs qui permet après d'agir encore plus tôt, avant que ça se déclenche.
0: Oui, tout à fait. Et puis encore une fois, si on parle de rétablissement personnel, c'est différent. Chaque personne le définit différemment, ce qu'est le rétablissement pour elle. Donc pour certaines personnes, ne plus avoir de symptômes, ne pas faire de rechute, ça va être un point important pour se définir rétabli. Alors que pour d'autres personnes, ça ne fait pas du tout partie du processus de rétablissement. D'autres personnes vont vous dire, ah non, mais moi, comme vous disiez tout à l'heure, j'ai des rechutes une fois par an, mais malgré ça, j'ai construit une vie dans laquelle je suis très bien.
1: Exactement, et la plupart des gens font une grippe ou une maladie ou une botte gastro chaque année, et ils ne se considèrent pas comme malades.
0: Ouais,
1: et ça fait partie du cours de la vie. Effectivement, il y a des moments où on est empêché, on ne peut pas. Voilà. Et cette vision du rétablissement, est-ce que ça change beaucoup de choses dans le regard qu'on porte sur les personnes qui ont un trouble psychique ?
0: Alors, si vous me demandez mon point de vue là-dessus, de manière très importante même, je dirais que moi j'y trouve un point vraiment, vraiment essentiel, c'est de dépasser ce mythe de l'incurabilité des troubles psychiques qui enferme les personnes dans le désespoir en fait. Penser qu'on ne peut pas guérir d'un trouble psychique, c'est factuellement faux en termes de preuves scientifiques, si on parle de rétablissement personnel encore plus. Et donc je pense que c'est porteur d'espoir pour les personnes et c'est important de porter ce regard. Et puis aussi, je pense que cette notion de rétablissement, elle met en avant la parole et le point de vue des personnes concernées par des troubles psychiques. Elle nous incite à considérer justement ce que ces personnes peuvent penser de manière subjective. Et ça, c'est vraiment un changement assez important de paradigme, à mon sens.
1: Effectivement. Mais ça, c'est une chose qui est encore mal diffusée dans le grand public et même auprès des soignants, j'ai remarqué.
0: Ah oui, tout à fait.
1: C'est assez surprenant. Hein.
0: Eh bien, moi, ce que j'ai pu observer dans mes propres travaux de thèse, c'est justement à quel point les soignants sont mal formés dans leur cursus de formation initiale, notamment, à ces notions de rétablissement, que ce soit sur le plan de la guérison médicale ou du rétablissement personnel, et particulièrement sur la notion de rétablissement personnel. C'est quelque chose qui gagnerait à être vraiment intégré dans les cursus de formation initiale des professionnels de santé.
1: Effectivement, et en plus, ça... cette image auprès des soignants, durant ce cliché, erroné bien sûr, démotive aussi l'implication des soignants. C'est vrai que quand on se dit cette personne c'est incurable, on dit moins d'énergie, hein, bien sûr.
0: Après ça c'est un phénomène qui est plutôt bien documenté dans la littérature, ce qu'on appelle le biais d'illusion du clinicien. C'est-à-dire en fait les soignants, ils voient les personnes qui vont le plus mal. Puisque c'est celles qui sont hospitalisées ou qui sont vraiment au fond du trou. Et donc, ils ont l'impression que les personnes qui ont des troubles psychiques, de manière générale, ressemblent à ces personnes qui voient en hospitalisation comme étant très mal. Donc, ça participe aussi à entretenir cette fausse croyance-là.
1: Ouais. Et effectivement, et en plus, ils voient que les gens qui viennent régulièrement, qui, année après année, tous les deux, trois fois par an, font les crises et... comme tout le monde, on a tendance à généraliser. Et c'est vrai que parfois, on m'a demandé d'intervenir auprès de soignants pour leur montrer, mais s'il y a des gens qui se rétablissent, voient à quoi ça ressemble.
0: Ouais. Mais c'est juste que les soignants, cessent d'être en contact avec ces personnes-là, parce que quand les personnes vont mieux, elles ont moins besoin, elles peuvent avoir moins besoin d'être hospitalisées ou d'être accompagnées par des professionnels. Et à ce moment-là, on cesse de les voir, et donc, on les perd du regard.
1: Et là, je lance un appel à toutes les personnes rétablies de troubles psychiques. Faites des petits coucous, envoyez des messages auprès des soignants qui se sont occupés de vous. Vous leur ferez un bien immense, vous n'imaginez pas. Après, on se posait aussi la question, pourquoi le point de vue des personnes concernées a été aussi longtemps peu pris en compte ?
0: C'est une très bonne question. Je pense que pendant longtemps, effectivement, le point de vue des personnes concernées, il a été plutôt ignoré par les soignants et par les pouvoirs publics, dans l'accompagnement en santé mentale, je veux dire. Parce que, aussi, le point de vue des personnes concernées, il ne va pas toujours dans le même sens que ce qui est proposé en termes d'accompagnement en santé mentale. Quand on écoute les besoins, ce que nous disent les personnes sur leurs besoins spécifiques en termes d'accompagnement, etc., ça ne rentre pas forcément dans les clous avec ce que nous, on est en mesure de proposer en tant que soignant dans une institution avec ses règles de fonctionnement, etc. Donc, je pense que c'est une des raisons pour lesquelles ces points de vue ont été ignorés. Et puis après... je dirais aussi quand même que les personnes concernées, particulièrement dans le monde anglo-saxon, ont beaucoup, beaucoup milité pour avoir les mêmes droits que tout un chacun dans la société, et que maintenant qu'elles ont les mêmes droits, elles commencent justement à mieux se faire entendre. Et c'est plutôt porteur d'espoir, moi je trouve, pour l'avenir.
1: Effectivement. Et c'est intéressant de voir cette démarche, parce que dans le monde de l'industrie, c'est un peu la même chose pendant plusieurs siècles et jusqu'à même pas 30-40 ans. Je dirais, c'était très pyramidal. Le directeur disait aux ingénieurs, les ingénieurs disaient aux contremaîtres, et on demandait aux ouvriers de faire. Et maintenant, depuis 20 ou 30 ans, c'est beaucoup plus horizontal et on demande aux gens qui sont en première ligne, mais quels sont vos problèmes, qu'est-ce qui pourrait vous aider, genre de choses. Et ça a permis de faire d'énormes progrès. D'énormes progrès, parce que même si on a fait plus d'études que d'autres personnes, ça ne donne pas la connaissance de tout.
0: Ouais, alors je ne suis pas moi familier du milieu industriel, donc je ne peux pas en parler, mais pour connaître un peu le milieu de l'hôpital, je pense qu'un des freins qu'on a à l'hôpital pour ça, c'est justement ce fonctionnement très hiérarchisé et très cadrant. Je pense que pour pouvoir répondre aux besoins très spécifiques des gens au quotidien, on a besoin de flexibilité en tant que professionnel. On a besoin d'un cadre de travail qui soit un peu flexible, qui nous permette par exemple, je ne sais pas moi, de sortir en dehors de l'hôpital pour aller voir les personnes dans leur milieu de vie, là où elles habitent, là où elles vivent au quotidien. Et ça, c'est difficile.
1: Effectivement. Finalement, Simon Félix, si vous aviez un message clé à faire passer aux auditeurs sur l'établissement, ça serait lequel ?
0: Alors, j'avais un peu réfléchi à votre question en amont pour savoir quoi dire. moi, si j'avais un message principal à faire passer, ce serait d'abord un message d'espoir pour les personnes qui, aujourd'hui, vivent avec des difficultés de santé mentale et qui seraient un peu au fond du trou. C'est possible de se rétablir d'un trouble psychique. Et mon objectif, ce n'est pas de promettre mon émerveille et de dire à tout le monde que guérir, c'est à la portée, comme ça, d'un claquement de doigts. Mais juste pour encourager les personnes à aller s'informer sur cette notion de rétablissement, aller écouter, lire des témoignages d'autres personnes concernées qui sont passées par ça et qui, elles, se sont rétablies pour voir comment elles l'ont fait. Voilà, n'hésitez pas à vous renseigner. Il y a par exemple des ressources comme le Psychome, qui est un site internet d'information santé mentale sur lequel vous trouverez plein d'infos sur cette notion de rétablissement. Il y a évidemment mon travail de thèse, même si c'est un travail académique. Donc voilà, ça c'était un message. Et le deuxième, peut-être plus militant, c'est... moi, j'encourage vraiment les personnes concernées par des difficultés de santé mentale à se réunir entre elles et à faire entendre leur voix, justement, à militer pour ce qu'elles, elles estiment important que l'on développe, nous, en tant que professionnels de santé mentale, dans les accompagnements qu'on peut proposer. Et je dis à ces personnes-là, vous trouverez de nombreux professionnels qui seront prêts à vous écouter, justement.
1: Ouais. Le rétablissement est effectivement un long parcours. Complexe, mais c'est aussi passionnant. Personnellement, j'ai dû essayer beaucoup de moyens thérapeutiques, médicamenteux et non médicamenteux, avant de trouver les bonnes combinaisons et aussi dans quel bon ordre les appliquer. Et ça, c'est spécifique à chaque personne. Donc, il est hyper important d'être proactif, d'être patient, de ne pas hésiter de tester plusieurs choses en parallèle, parce que comme on ne sait pas ce qui va être efficace, vaut mieux avoir trois fers au feu. Il y en a toujours un ou deux qui va permettre de progresser. C'est vraiment un parcours où la qualité des informations et le soutien sont essentiels pour réussir. Un grand merci à Simon Félix pour ses informations si pertinentes et pleines d'espoir, docteur en psychologie et chercheur à l'Université de Bordeaux, qui a fait une thèse sur le rétablissement et les pratiques en santé mentale, outils et leviers, ainsi qu'à François Berchenko à la régie et Thomas Delafosse à la production. Fatal Mental, l'émission où les problèmes si ne sont plus une fatalité.
0: Merci beaucoup Michel.
1: Merci Simon.

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0: 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Il est 19h.
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6: Bonjour à tous, bienvenue dans Revanche Textile, l'émission qui parle de fringues, mais pas de celles qu'on achète sur un coup de tête sur des sites sombres à 23h. Alors il paraît qu'on est en février, il paraît qu'il pleut. Il paraît aussi que c'est le mois de la Saint-Valentin. Alors ici, on va poser les bases tout de suite. Chez nous, l'amour n'est ni soldé, ni sponsorisé et il ne vient pas avec un code promo. Nous, on aime les histoires qui durent, les vêtements qui ont du vécu et aussi les relations qu'on répare plutôt que celles qu'on jette. Et aujourd'hui, nos invités prennent l'amour de la fripe très au sérieux. Pas l'amour Instagram, le vrai. Celui qui demande du temps, de la patience et parfois beaucoup, un peu de courage. On va recevoir Suzanne et Mika de Bain de Midi. Alors Mika est en cours de route, donc si vous entendez un peu de bruit, ça va arriver tout de suite, on l'attend sagement. Et elles vont venir nous parler de leur passion pour la seconde main et de leur manière de chiner. Et de ce que ça fait de monter un projet ensemble, sans filtre et sans paillettes inutiles. Alors, installez-vous confortablement, vous êtes sur Revanche Textile et ici, on célèbre l'amour, mais version seconde main. Et aujourd'hui, en studio et par téléphone aussi, nous avons Noémie. Bonjour Noémie.
7: Bonsoir Doriane.
6: Nous avons Clémence également, bonjour.
8: Hello.
6: Et par téléphone, nous avons le retour enfin de notre madré fringante marin. Et en studio, nous avons également Suzanne.
9: Salut.
6: Et donc aujourd'hui, donc on va partir sur les actus Croustiflex. On démarre, c'est parti.
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6: Et cette semaine, dans les actus Croustiflex, on va parler de deux grandes promesses du textile responsable. Deux promesses qu'on commence à voir partout, mais qu'on comprend rarement vraiment. D'abord, on va parler de l'EcoScore textile. C'est un dispositif adopté en octobre 2025 par notre gouvernement français et qui doit arriver donc sur nos vêtements bientôt. Alors, le principe est simple sur le papier. Clairement, c'est un chiffre qui indique l'impact environnemental d'un vêtement. Et plus le chiffre est élevé, plus le vêtement coûte cher à la planète. Alors, ce chiffre prend en compte la matière, la fabrication, le transport, l'usage et la fin de vie. En gros, quand vous regardez l'étiquette, on vous dit « ce t-shirt, c'est tant de pollution ». L'intention est bonne, on ne peut pas le nier. Enfin, quelque chose de public, presque cadré. Pour sortir un peu de ce greenwashing qui est un peu flou, qu'on se le dise. Mais voilà, le EC. L'EcoScore, c'est un peu comme peser un vêtement sur une balance, sans jamais regarder la pile entière derrière. Donc clairement, tu peux avoir un t-shirt pas trop mal noté, mais s'il est produit à des millions d'exemplaires, bah, la planète, elle, fait pas trop de différence. Donc on mesure l'objet, mais pas l'avalanche. Et cette avalanche, on essaye ensuite de la gérer avec une autre promesse, le recyclage textile. Et pour ça, direction la Suède. Pendant des années, la Suède a été présentée comme le retour du textile circulaire. Des usines capables de recycler les vêtements fibre par fibre. Bref, le rêve ultime. Sauf qu'aujourd'hui, la réalité est beaucoup moins sexy. En Suède, il y a plus de 1100 tonnes de textiles déjà triés, déjà collectés, déjà prêts, qui attendent dans des hangars et des montagnes de fringues bien rangées mais sans débouchés. Pourquoi ? Parce que recycler coûte plus cher que produire du neuf. Parce que la fibre recyclée ne trouve pas assez d'acheteurs. Et parce que le marché n'a pas suivi la promesse technologique. Bref. C'est un peu comme avoir une machine ultra performante pour faire du jus, mais personne pour le boire. Et là, le lien entre les deux sujets devient évident. On empile des outils, des scores, des labels, des machines high-tech, mais on évite la question qui fâche. Pourquoi continue-t-on à produire autant de vêtements alors qu'on n'arrive déjà pas à gérer ce qui existe ? Alors, nota bene du vécu, on est d'accord, quand on va chez Kiabi ou Decathlon, la seconde main, c'est clairement une étagère au fond du magasin. Et pendant que la première main, elle occupe tout l'espace. La seconde main, du coup, devient quand même un peu un alibi marketing. Pas vraiment une remise en question. Non. Donc, l'éco-score peut aider à choisir, le recyclage est indispensable, mais aucun des deux ne remplacera la réduction de la proportion. Le réemploi, la réparation. Et donc, on peut mettre des chiffres sur les étiquettes et des machines dans les usines, mais tant qu'on continuera à remplir le robinet textile à fond, le seau débordera toujours.
4: Ça, pour déborder, ça déborde.
6: Ça déborde sacrément, ouais.
4: C'est bien tout ce qu'on s'est dit là par rapport à l'Europe, mais nous, on va se focus sur ce qui se passe en France, et plus particulièrement à Nantes, avec Suzanne et Mika.
6: Et c'est parti pour l'interview du jour. Et c'est avec Suzanne pour l'instant. Mika arrive tout doucement sous cette pluie battante.
7: Désolée, elle a dû fermer la boutique.
6: C'est aussi ça, en fait, la vraie vie et le
4: réalité.
6: Terrain.
4: Voilà.
6: C'est parti.
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9: Bonsoir à tous, c'est Noémie sur Revanche Textile et ce soir j'ai le plaisir d'accueillir Suzanne et Mika qu'on attend avec impatience.
6: Mika arrive. Bienvenue Mika et on va démarrer doucement mais sûrement. Vas-y Noémie, je t'en prie.
9: Alors, Suzanne, tu es positive et enthousiaste, c'est comme ça que te définit Mika en tout cas. Et tu es l'image publique de Bain de Midi, c'est toi qu'on voit sur les réseaux. Mika, tu es l'amie attentionnée et une léopard addict, même avant que ce soit la mode. C'est toi qui incarnes la commerçante combative. Et vous êtes toutes les deux co-gérantes de la friperie Bain de Midi et vous vous définissez vous-même comme un couple d'entrepreneuses. Est-ce que vous voulez nous parler un petit peu de votre parcours et de votre rencontre ?
7: Oui, je vais commencer le temps que tu te poses un peu, Mika. Le parcours... En fait, je crois que toutes les deux, on a toujours été hyper à fond vêtements, même enfants. Enfin, on ne se connaissait pas enfants, mais c'est ce qu'on a découvert en parlant ensemble. En tout cas, moi, de mon côté, ça m'a toujours passionnée. Mais ça me semblait inaccessible comme formation, trop cher, trop de rêves, trop de paillettes. Enfin, je me suis totalement réorientée sur autre chose quand il a fallu faire des choix. Et puis, en fait, c'est venu toquer beaucoup plus tard, à la trentaine. J'ai voulu faire ce que j'aimais vraiment. Et j'avais envie de... Je commençais vraiment à m'inquiéter aussi pour le climat. Et comment allier mode

0: King News, c'était pas très rentable de fonctionner comme ça. Et très vite, je me suis rendu compte qu'il, en tout cas pour en vivre, fallait faire soit beaucoup d'événements, soit ouvrir une boutique. Et puis en événement, j'ai rencontré Mika.
1: C'est une très bonne transition. Mika, est-ce que ça va? Est-ce que tu veux bien?
2: Oui, après avoir erré, tout va très bien maintenant que je suis là.
1: Merci beaucoup d'avoir fait cet effort. Est-ce que tu veux nous raconter un peu ton parcours à toi, justement?
2: Oui, bien sûr. Alors moi, j'avais aussi, vraiment comme Suzanne, dès petite, j'étais hyper attirée par les vêtements, la mode, tout ça. J'ai passé des heures avec les dessinants, la mode, enfin voilà, tout ce genre de jeu. Et en fait, je ne l'ai jamais envisagé comme étude parce que voilà, c'était trop cher, c'était à Paris. Ce qui était plus technique, par exemple des CAP mode ou couture, on me les a tout de suite, on m'a déconseillé. Enfin bon, voilà, donc j'étais, je pense, pas du tout bien orientée. Et en tout cas, je n'ai pas fait ce que je voulais, mais en espèce de choix secondaire, j'ai fait les Beaux-Arts, alors qui était quand même une super bonne idée et c'était génial. Et il y avait quand même un truc artistique, mais bon, du coup, rien à voir avec le vêtement, en graphisme. J'ai fait ça quelques années. Et en fait, pardon, quand j'ai fait un stage pendant les Beaux-Arts, à Barcelone, j'ai rencontré une jeune femme qui était photographe et en fait, qui faisait ça, qui faisait des drops en ligne sur son site de vêtements cachinés. Alors, elle était photographe, donc le niveau était, d'image était assez dingue et du coup, ça m'a fascinée. Et en fait, j'ai gardé ça dans un coin de ma tête. Et quand je suis arrivée à Paris, jeune graphiste, en fait, tout de suite, avant même de chercher des clients en graphisme, j'ai pris une de mes copines de l'époque et je lui ai dit, viens, vas-y, on fait ça. On fait des photos en Chine et on présente voilà, notre sélection. Quoi. Donc, ça a commencé comme ça.
1: C'était en quelle année, ça?
2: Ça, c'était... Oh, je suis très nulle. C'était après
1: pardon,
2: mon...
1: Pardon, puisque tu me l'as dit.
2: Mais oui, après les Beaux-Arts. Donc, ça devait être en 2000, je ne sais pas, 15, 16 que ça a commencé.
3: Parce que 10 ans.
2: Oui, non, carrément 10 ans.
1: Non,
2: ça fait très longtemps en vrai, que j'ai commencé. Et donc, on a fait plein d'événements à Paris. Enfin, c'était très, très chouette. Mais c'était voilà, toujours à côté. Ça ne me rémunérait absolument pas. C'était comme du bénévolat. Voilà. Et ensuite, en arrivant à Nantes, j'ai rencontré Suzanne assez vite. Et c'est comme ça qu'on s'est lancé après ensemble. On était voisines de stand, en fait.
1: Ouais, vous m'avez dit à transfert.
2: Exactement. Ouais,
1: ce qui rappelle des souvenirs aussi.
3: Avec vos petits bobs que je vous avais chinés. Désolée, petite anecdote. Mais moi, je me souviens.
4: Ah oui, c'est vrai, on les a achetés chez toi, les bobs qu'on a mis à transfert.
3: Les jumps.
2: On a fait des matching outfits en événement.
1: Oui, on aime bien faire ça.
2: On s'habillait pareil, weirdos, mais on trouvait ça génial.
1: Moins identifié.
2: Oui, voilà, exactement.
3: Mais et c'était trop cool. Enfin, moi, j'adorais quand vous proposiez ça.
1: Trop chouette. Donc, vous vous rencontrez à transfert en...
0: Ça devait être 2021,
1: oui,
0: l'été
1: c'est
0: 2021.
1: Ce qu'on s'était dit, oui. Donc, c'était post-Covid.
2: Oui.
1: Ouais,
2: dit ça.
1: Et du coup, vous avez un espèce de coup de cœur mutuel.
0: Ouais, carrément. Moi, je m'étais dit que Mika, de me prendre pour une weirdo totale, parce que je commençais, j'étais un peu à l'arrache. Il y avait eu vachement de vent ce jour-là. Donc, je courais après mes portants qui tombaient. Et...
2: Son stand s'est envolé, hein, carrément. Ouais. À un moment, une partie du stand.
0: Mais oui, quand même. Bah, t'as vachement parlé à mon copain aussi, à Vinny, qui est souvent là.
2: Oui,
0: en
2: c'est à lui que
0: aussi.
2: J'ai parlé en premier, d'ailleurs.
0: Ouais, c'est plutôt... Et puis, ouais, en fait, on s'est vite rendu compte qu'on avait envie des mêmes chose en tout cas, de creuser vraiment et d'aller plus loin, de se professionnaliser encore plus, quoi, les mêmes envies.
1: Ok, donc là, toutes les deux indépendantes, du coup, qu'est-ce que vous décidez de faire en premier, sur quoi vous partez?
2: Au tout début, quand on a commencé à vraiment se voir et tout ça, c'était, on avait l'idée de louer quelque chose, donc déjà pour mettre tout notre stock, parce qu'on avait tout notre stock chez nous et ça commençait à être compliqué, et qu'on voulait voilà, l'ouvrir cet espace de temps en temps, un peu en mode showroom. Mais donc, du coup, on pensait voilà, à une échelle un peu... Ça aurait pu être un petit appartement, par exemple. On n'était pas du tout dans un commerce, quoi.
0: Ouais, pas du tout. Pignon sur rue, en fait. Toujours, voilà, par la crainte de se lancer, d'avoir des frais. Et il y avait aussi cette idée, vu qu'on avait aussi notre activité en ligne, chacune, c'était de mutualiser un studio photo pour essayer d'industrialiser au maximum la prise de photos.
1: Oui, bien sûr.
0: Voilà.
1: Mais vous m'aviez dit que vous étiez plus sur le format, peut-être un peu atelier, showroom, studio, et plus que boutique classique.
2: L'idée de base, c'était vraiment ça.
0: La peur de se lancer.
1: Oui, ouais, je comprends.
2: Le petit syndrome là qu'on connaît.
1: De l'imposteur qu'on a.
2: Par exemple.
1: Mais contre lequel on lutte.
0: Tous les jours. Et oui, et donc en fait, ça a vite évolué. En fait, à force d'en parler autour de nous, de chercher un plan pour ce projet-là, quelqu'un nous a envoyé une annonce pour un loyer vraiment pas cher au sein du Grand Bain. Donc c'est dans les anciens bains-douches de Nantes, quartier Olivette. Et donc, c'était

0: C'est l'occasion pour nous. Là, ils cherchaient quelqu'un pour remplir la boutique, un loyer vraiment pas cher. Et c'est comme ça qu'on s'est lancé.
1: Oui, ça a été la bonne occasion pour tester aussi, parce que d'après ce que j'ai compris, c'était quelque chose d'assez court,
2: Oui,
1: ce truc-là.
2: c'était 3 4 mois.
0: Oui, c'est ça. Ouais.
1: Mais ça a été quand même ce qui vous a donné votre nom, si j'ai bien compris.
0: Oui, tout à fait.
2: Tout à fait, le nom vient de là, ouais.
0: Qu'on a gardé,
1: Trop
0: un
1: chouette.
0: souvenir.
1: J'avoue, je m'étais toujours posé la question, parce que j'avais fait des événements avec vous avant, mais je m'étais toujours posé la question et je n'avais pas cette info.
2: Ce nom intriguant.
1: Tout à fait. Et donc, après cette expérience-là, donc ça vous débloque un peu quelque part sur le sujet. Vous partez sur quoi ensuite?
2: Bah oui, déjà en fait on a aussi très vite dans cette boutique éphémère, on a commencé à chiner ensemble aussi et je pense que ça a aussi pas mal changé la donne parce qu'en fait du coup on a enchiné et tout le stock était en ce nom commun tout de suite. À la base c'était que le nom de la boutique et nous on avait chacune nos sélections avec nos petites étiquettes, nanana, tout bien séparé. Et en fait très vite on s'est rendu compte que c'était beaucoup mieux de tout mutualiser. Bah, on allait chiner ensemble, en fait, on faisait tout.
0: Ça s'est fait très naturellement.
2: Mais oui, voilà, c'est que, en fait, c'est vraiment que des étapes, hein, mais voilà, assez empirique et naturellement.
1: Ouais, et puis vous aviez du coup la chance de partager la même vision aussi et la même sélection
2: Oui, oui,
1: de
2: oui.
1: parce que c'est pas toujours enfin évident
2: Bah oui, c'est clair.
1: cet
2: Oui,
1: aspect-là.
2: on avait.
0: Ouais, carrément. Et puis en fait, d'avoir quelqu'un au quotidien pour travailler, en fait, c'est tellement riche d'avoir des seconds. Enfin, bon avis pour
1: Pour
0: tout, ne
1: tout.
0: plus prendre les
1: Ouais.
0: décisions toute seule. En fait, c'est tellement plus riche d'être à plusieurs, quoi.
1: Ah, bien
2: Je pense
1: sûr.
2: que c'est là où le syndrome de l'imposteur a commencé à se dire un petit
0: Ouais,
2: peu bye
0: tout à
2: bye,
0: fait.
2: en fait, comme on dit.
0: À lâcher un
2: Voilà.
0: peu
2: Allez,
0: prise.
2: ciao. Mais oui, en fait, à deux, voilà, on arrivait à être beaucoup plus sûr de nous.
1: Ouais, et puis tu as souvent l'effet, s'il y en a une qui n'est pas forcément au top, l'autre peut prendre le relais et vice-versa.
0: Oui,
1: Et c'est
0: carrément.
1: hyper,
2: Ah oui.
1: c'est
2: Là, c'est
1: hyper
2: le top.
1: important. Je l'ai connu aussi, c'est très important.
2: Oui.
1: Vraiment. Donc là, vous m'avez dit que vous avez refait un bail précaire entre les deux, mais là, aujourd'hui, vous avez une boutique dans laquelle vous êtes depuis 3 ans et demi. C'est bien ça?
0: C'est ça, tout à fait.
3: Déjà,
0: Ouais,
2: ça passe vite.
0: c'est clair.
1: Et alors, vous voulez nous en parler un petit peu? Qu'est-ce qu'on trouve dans votre boutique? Quoi, vos pépites, c'est quoi vos valeurs?
0: Ouais, alors c'est marrant, c'est vrai que c'est une des premières questions qu'on nous pose souvent en tant que fripière, je pense que vous c'est pareil, c'est quoi
2: Votre
0: votre
2: style.
0: spécialité, voilà, votre décennie. Nous c'est pas du tout ça en fait, ça paraît bateau comme ça mais on marche vraiment au coup de cœur en fait, on va être chacune en fait on choisit vraiment les vêtements pièce par pièce et en fait on va être attiré par une coupe, par une belle matière, peu importe la décennie. Il y a quelque chose qui va nous toucher, un beau motif. Et donc, notre sélection, voilà, c'est ça, c'est tous nos coups de cœur. Et on dit souvent, par contre, les personnes qui viennent en boutique, que c'est très, très coloré.
1: Peut-être vous voulez donner l'adresse de la boutique?
0: Ah oui, carrément. C'est 3 rues de l'Hôtel de Ville.
4: En face de la mairie. On ne peut pas plus en face de
3: de la
4: la
3: mairie,
4: mairie.
3: ouais. Vous arrêtez à Saint-Quentin-Tage, vous remontez et vous y êtes. Mais d'ailleurs, je rebondis un petit peu vite fait, bien fait. Ça me fait penser au dernier réel que vous nous avez mis sur Insta où tu as été chinée. Et du coup, c'est Mika qui vient juger tes trouvailles. J'ai trouvé ça excellent parce que vraiment, on voit les coups de cœur et on voit les goûts et les couleurs. Et mine de rien, quand on travaille ensemble, il y a aussi des choses où, oui, non, peut-être, mais c'est assez. J'ai même trouvé ça très mignon d'ailleurs.
2: Mais on sait en plus chacune. Enfin, Suzanne, par exemple, aime beaucoup les pulls Blair Waldorf. Moi, j'avoue que j'ai un peu plus de mal.
0: Carrément.
2: Voilà, on a un peu nos.
0: Bah, carrément, et même si là, donc Mika ne peut plus venir chiner avec moi pour de très bonnes raisons. Mais du coup, j'essaye quand même d'intégrer la patte de Mika dans ce que je vais chiner. Donc voilà, moi, je suis Blair Waldorf. Mika, elle aime bien les vestes Geneviève de Fontenay.
4: Moi, j'adore.
0: Carrément. Bah, moi, c'est pas quelque chose que je proposais avant, en tout cas toute seule. Mais bon, alors évidemment, je les prends pas toutes, mais celles qui me touchent, encore une fois, pour le motif, la couleur, bah voilà, un petit clin d'œil à Mika, évidemment que je vais les prendre pour garder sa patte quand même, même si elle vient plus chiner avec moi.
1: Merci beaucoup. On va s'arrêter là pour la première partie et je vais passer la parole à notre madré fringante qui est enfin de retour parmi nous. Bonsoir Marin.
5: Je suis ravie d'être retour parmi vous. Bonsoir, chers auditeurs et chers daronies. Ce soir, j'avais envie de vous parler de charge mentale, de sape et d'enfants. Je vais vous dire quelque chose. En tant que daronne de 4 enfants, vous pensez que les enfants grandissent vite? attendez de voir à quelle vitesse leurs vêtements deviennent trop petits. C'est pas compliqué. Hier, ça allait. Aujourd'hui, c'est un souvenir. Devenir parent, c'est découvrir un métier non reconnu. Responsable, logistique, textile, niveau expert. On va devoir anticiper les saisons, deviner les tailles, acheter en avance, se tromper quand même. Et là, il n'y a pas de fiche miston. Hein. C'est infini, les gars. Le pantalon va devenir un corsaire. Le legging long devient un legging mi-mollet. Mais bon, à 8h15 du mat, quand t'es à la bourre pour l'école, en vrai, avec une paire de petits bateaux en plein hiver, ça passe ton nous enfant. Mais bon, je m'égare. Je vais continuer. Donc le tulle, bah, le tulle, lui, va devenir un crop top. Hein. Et puis le manteau, la flambant neuf, trop mignon, acheté un peu large parce que ça ira dans 6 mois. Jamais porté. Rangé, archivé. À la limite, tentage de le vendre sur Vinted, mais bon. Et puis, il y a aussi la pression du vêtement neuf. Le vêtement trop beau pour être vécu, celui qu'on regarde avec angoisse, là, à l'heure du repas, la petite chemise blanche en lin, ça sent le vécu. Hein. Ça va finir taché à la compote en moins de 3 minutes, je vous le dis, c'est pas bon plan. Et c'est là que la seconde main est entrée encore une fois dans ma vie, comme le choix parfait, comme la solution de survie mentale parentale. Parce qu'un vêtement de seconde main, on ne le sacralise pas. S'il est taché, c'est pas un drame éducatif. S'il est perdu, c'est pas un drame. Non plus, il finira dans le bac des vêtements perdus de l'école. Puis s'il est abîmé, c'est juste un enfant qui a vécu sa vie d'enfant à l'aise dans ses baskets. Pour moi, la seconde main, c'est une baisse immédiate de la charge mentale. Moins de pression, moins de culpabilité, moins de j'aurais dû faire attention. Et puis surtout, ça remet les choses un peu à leur place. Parce que moi, je pense qu'un enfant, il n'a pas besoin d'un dressing Insta. Par contre, il a besoin de courir, de grimper, de se vautrer et de recommencer. Même Anjo qui a vécu. Surtout Anjo qui a vécu. Alors, je crois qu'acheter de la seconde main, c'est choisir la simplicité, la liberté, mais aussi la beauté. Parce que la fripe, ben, c'est chic. Et moi, c'était la madre fringante. Et je pense que si la seconde main sauve des vêtements, elle sauve aussi et surtout des parents épuisés.
3: Mais Marin, t'as réussi à nous faire positiver sur la charge mentale quand même. Oui, bien vu, c'était pas gagné.
1: Avec 4 enfants, s'il te plaît.
3: Respect et cœur sur vous à toutes les mamans qui nous écoutent. Vous êtes des queens. Merci beaucoup Marin pour ta chronique et on se retrouve du coup le mois prochain.
5: Bonheur.
3: Et on va enchaîner avec donc notre pause musicale et pour ça je me tourne donc vers Suzanne et Mika qui nous ont choisi MPL, le mystère abyssal. Et pourquoi ce son
2: Eh bien, on les connaît, ce sont des amis à nous.
3: Oh voilà.
2: Tout simplement, entre autres, et ils sont aussi très talentueux.
3: Ok, ils sont de Nantes
2: Non, ils ne sont pas de Nantes. Non, et on a aussi travaillé un peu avec eux pour les habiller. Voilà, il y a quelques temps, on leur a chiné des tenues, ce genre de choses.
3: Trop donc, chouette voilà.
2: Je vous invite à écouter MPL, c'est vraiment pas mal.
3: Eh bien, c'est ce qu'on va faire tout de suite. Vous êtes bien sur l'émission Revanche Textile. Ici, on parle fripe, culture textile et récits engagés. Reviens le bonsoir sur Revanche Textile. Et ce soir, avec comme invité les super bains de midi, Suzanne et Mika avec nous pour nous expliquer un peu de comment faire team dans la seconde main. Et ça, c'est super, on adore. Mais avant de parler de tout ça, on rejoint notre Fashion Mais Pas Victime.
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3: Clémence, cette semaine, tu nous parles d'un événement qui t'est arrivé.
7: Oui.
3: Pardon Clémence, non. Excuse-moi, comment ça se fait? Et je me suis trompée d'ouverture micro, petit incident. Pardon ma Clémence.
7: J'étais partie. J'étais chaude. Donc oui, une phrase, une seule qui a tout fait basculer. Choisis bien, c'est ce que tu auras pour t'habiller pendant un mois. Bilan, 3 hauts, 3 pantalons et des chaussettes tellement souvent portées. Non mais c'est vrai en plus, hein, j'étais dégueulasse. Qu'elles ont commencé par se parler entre elles. Solidarité textile, n'est-ce pas?
3: 3 hauts pour un mois. Genre t'as fait ça?
7: Oui, moi, oui, je sais, ça paraît improbable mais vrai, exactement. Et pour quelqu'un qui voit son dressing comme un espace de liberté presque politique, un endroit où tu choisis qui tu es avant même de sortir chez toi, bah, sur le papier, bah, pour moi, c'était violent. Mais pas de débat possible, des travaux à la maison, une penderie inaccessible, un minimalisme forcé. Alors le matin, plus de négociations avec le miroir. Pas de « est-ce que ça me ressemble aujourd'hui ?» un pantalon, un haut et on avance, on a dit. Et c'est là que j'ai réalisé un truc très simple, choisir tout le temps, bah, ça épuise, surtout quand on aime la sape.
3: C'est wow. du direct les gars. Bah, mais c'est drôle parce que le minimalisme, on est d'accord, c'est un peu hyper tendance sur les réseaux.
7: Mais complètement sur TikTok avec le hashtag minimalisme, écrit en anglais, c'est des milliards de vues et pas moins de 289 000 publications. Des gens qui te montrent comment vivre avec 10 objets, 2 tasses, un jean et une paix intérieure incroyable. Et moi, au troisième jour, avec le même pantalon, je me suis dit « Ok, je suis minimaliste, mais pas par choix esthétique, juste parce que mon appart, il est inaccessible. »
3: Alors du coup, ça te fait quoi de vivre de manière plus frugale, vestimentairement ?
7: Pas facile à dire.
3: Non, c'est un peu galère, là. Fin de journée, ça aide pas.
7: Bah... Au bout de quelques jours, il faut que je vous l'avoue, une espèce de libération. Je ne pensais plus à ce que je portais, parce que j'avais pas le choix. Je ne perdais plus de temps. Je gagnais en espace mental, on en parlait tout à l'heure avec les enfants. Bah là, avec moi-même, j'en ai gagné pour des choses plus importantes, comme gérer mes travaux. Et Dieu sait que pendant 3 semaines, je pensais plus à mon carrelage qu'à mes outfits. Ne plus réfléchir à cette nuit, c'est comme faire une pause. On est épuisé par les choix, les options, les décisions permanentes. Donc là, tout était en stand-by.
3: Donc, tu as vécu une sorte de désencombrement mental, finalement, avec 3 fringues pour 1 mois.
7: Exactement. Comme vous l'avez vu, je ne l'ai pas choisi, ce minimalisme. C'est lui qui s'est imposé, qui m'a choisi. Et donc, pendant 1 mois, moins de vêtements, certes, mais moins de lessive. Ouais. Je vous ai dit que j'étais un peu crado aussi. Moins de « j'ai l'air de quoi ?», moins de bruit mental. Alors, on ne va pas tout donner. Je ne vais pas tout donner en rentrant chez moi. Je ne vais pas vivre avec une garde-robe capsule. C'est aussi une des traînes en ce moment, toute l'année. Mais moi, j'aime l'habillement, donc j'aime aussi choisir selon mon humeur. Mais par contre, je garde cette façon de faire et cette leçon-là. Parfois, on confond liberté et accumulation. Et parfois, retirer plutôt qu'ajouter, c'est déjà prendre le contrôle. Sur ces belles paroles de fashionista option valise cabine, je vous donne rendez-vous très bientôt pour une nouvelle chronique de fashion, mais pas victime, et d'ici là, portez-vous bien.
3: Je tiens à préciser quelque chose, quand Clémence est arrivée en studio, elle était quand même hyper bien sapée, qu'on se le dise.
7: Parce que je viens de récupérer mon appartement, donc voilà.
3: Ah.
7: Mais en vrai, c'était une expérience hyper intéressante et de se dire comment on réenchante le truc. En n'ayant que 3 options, on fait tourner. En fait, c'est des vêtements que j'aime parce que je les ai choisis il y a longtemps, qui vont tous ensemble. Et puis, c'est pas très grave si ça sent pas la rose, en fait.
1: Je m'attendais pas à ce que tu soulignes ça, comme c'est pas très grave.
7: Il y a une réalité. C'est l'hiver, ça va, ça passe.
3: Ça va, ça passe.
7: Toute la radio veut savoir que je suis ultra lavé mes fringues pendant 3 semaines. Bon.
3: Alors, je n'ai pas de transition par rapport à ça, désolée. J'ai beau réfléchir dans ma tête, mais du coup, on revient sur la seconde partie d'émission avec nos invités du jour.
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1: Alors, mesdames, vous nous avez présenté le projet Bain de Midi avec ce qu'on peut trouver, ce qui est chouette dans ça. Là, maintenant, on va parler un petit peu plus terrain et réalité parce que on sait que c'est pas forcément
7: machine, vite fait.
1: Toujours aussi rose que ce qu'on montre sur les réseaux sociaux. Du coup, est-ce qu'il y a des choses dont vous avez envie de parler, des problématiques que vous constatez ?
2: Une des premières choses, c'est que nous, on chine tout localement. Donc, on travaille exclusivement avec les centres de tri du relais de Rennes et de Nantes. Mmh. Et donc là, ça veut dire qu'on achète tous nos vêtements là-bas, qu'on passe énormément de temps à les trouver. Et on s'est quand même bien rendu compte, là, depuis un an et demi, 2 ans, l'accélération de la mauvaise qualité vraiment qui s'est répandue dans ce que les gens mettent au tri maintenant. Et vraiment, quand on a quand même commencé il y a plusieurs années, c'était quand même pas le cas. Donc vraiment maintenant, trouver des vêtements de bonne qualité, je parle même pas de vintage parce que ça c'est encore, plus dur que tout.
1: Ouais, bien sûr.
2: Mais c'est vraiment de plus en plus dur. Je pense que ça, c'est vraiment un gros point.
1: Ouais, le ratio qui s'est vraiment inversé entre, comme tu disais, des vêtements de qualité et puis de la fast, voire de l'ultra fast qu'on trouve de plus en plus et où ça ne nous facilite pas le travail. Et est-ce que vous voulez nous... parce que tout le monde n'est pas du tout au courant de comment ça se passe, une journée au relais. Qu'est-ce qui se passe?
0: Ça ouvre assez tôt. Donc, des fois, on y va avant d'ouvrir la boutique. C'est pour ça qu'on nous ouvrons qu'à 13h. c'est parce que le matin, nous faisons des choses. Et donc voilà, on part très tôt au relais. Et bah, en fait, on arrive et on est face... donc, c'est ouvert uniquement aux professionnels. Et on est face à des immenses bacs de vêtements dans un entrepôt. Des bacs qui font à peu près, selon les matières, entre 100 et 300 kilos de vêtements à l'intérieur. Et voilà, ben on enchaîne les bacs. Voilà, on soulève les vêtements et on fait le tri vêtement par vêtement. Et on sélectionne. Donc, pour donner une idée, effectivement, donc, peut-être qu'à la fin de la journée, on a soulevé entre à peu près 2000 kilos de vêtements. Et souvent, la moyenne de ce qu'on trouve, c'est aux alentours de 60 kilos, qui correspond à, allez, on va dire, deux grosses valises en soute, quoi, de trois valises. Voilà.
1: Donc, c'est un volume énorme à brasser pour pas tant à la fin, pour une sélection. C'est ce qu'il y a aussi derrière une sélection ultra soignée. C'est ce temps passé à chiner. Quoi. Mm. Et vous y allez régulièrement. C'est quoi votre...
2: On y va toutes les semaines, au moins une fois par semaine.
1: Ok.
2: Et voilà, des fois un peu plus, des fois un peu moins, quand il y a d'autres choses un peu qui se télescopent, mais ouais, au moins une fois par semaine.
1: Mm. Ok. Donc ouais, ça c'est pour l'aspect pénibilité de ce travail et ce qu'il y a derrière et qu'on ne voit pas encore une fois sur les réseaux sociaux. Est-ce qu'il y a d'autres...
3: Oui. Même si vous le montrez un petit peu. Je tiens à préciser que Midi fait beaucoup d'efforts en termes de communication. Bravo.
1: Ça se fait de plus en plus aussi et c'est très bien. C'est très bien qu'on montre
2: c'est
1: aussi
2: pour montrer que ce n'est pas aussi simple que d'acheter un truc, le mettre en boutique et de le revendre, 10 fois le prix.
4: Ouais. C'est idées reçues qu'on...
2: Voilà, c'est tout à fait. En tout cas, nous, non. Ça ne se passe pas comme ça parce qu'une fois qu'on les a achetés, le processus n'est pas du tout fini.
0: Ce n'est que le début.
2: Donc il faut imaginer qu'on a des énormes sacs remplis quand même de kilos de vêtements. Et donc après, il faut tout laver, tout rechecker parce qu'il y a forcément des choses qu'on n'a pas vues là-bas, détacher s'il faut, repriser, tout repasser et noter après sur les étiquettes le plus d'informations possible. Nous, on travaille comme ça, on essaye de noter la décennie, s'il y a encore quelques petits défauts.
4: Et ça, c'est un énorme taf.
2: Le coup de cœur, étiquettes,
4: moi j'adore. Et c'est pas des choses qu'on retrouve partout et c'est tellement de taf.
3: C'est de la belle pédagogie.
2: C'est exactement l'idée.
3: Je trouve que vraiment l'étiquette devient pédagogique et c'est très malin et c'est très chouette de le faire. Et ça doit vous prendre sacrément de temps d'ailleurs.
0: On est un peu zinzin.
2: Oui. Mais après, ça, je pense que ça peut aussi aider beaucoup de personnes qui ne sont pas forcément habituées aussi à la seconde main. Là, il y a plein d'informations dessus. Nous, l'idée, c'est que ce soit vraiment une bonne expérience pour tout le monde, aficionados ou pas.
1: Oui, je pense que vous m'avez dit que c'était important pour vous, l'aspect expérience client, justement.
2: Oui.
1: Et que c'est quelque chose que vous mettez, dans lequel vous mettez beaucoup de soin et de temps, j'imagine, pour que ce soit, bien pour vos clients.
2: Dans la boutique, on trie tout par couleur aussi. C'est pas à trier de façon... on va dire plus rationnel par taille ou que sais-je, c'est vraiment par association de couleurs, on essaie de créer des ambiances, que les personnes puissent vraiment aussi se projeter le plus facilement possible, un peu comme dans une boutique plus classique, on va dire.
3: Oui, vous faites une mise en récit aussi du vêtement, je trouve, à travers votre merchandising, au final. C'est des belles histoires que vous racontez à travers vos vêtements, c'est très beau.
1: Mais tout ça prend beaucoup de temps. Et je voulais qu'on parle un petit peu rémunération. Parce que c'est toujours un de nos... c'est un peu la pierre sur laquelle on achoppe tout le temps dans le monde du réemploi textile.
0: Donc effectivement, c'est vrai que on pourrait imaginer que on achète un vêtement pas cher, on le remet en boutique à beaucoup plus que ce qu'on l'a acheté et que du coup on gagne beaucoup d'argent. Pour être tout à fait transparente, c'est pas du tout le cas. Selon les années, là on a vécu une année un peu plus difficile. C'est vrai que nous on parle pas trop sur les réseaux de tout ça, mais là en tout cas c'est le cas.
2: Ouais, niveau chiffres.
0: Avant l'idée c'était au moins de se payer le SMIC. On n'y est plus. On a dû réduire nos salaires à en dessous du SMIC chacune. Faut imaginer aussi, en fait, il n'y a pas que le prix d'un vêtement. Quand on crée une boutique, quand on gère une boutique, il y a effectivement plein d'autres frais auxquels il faut penser. C'est pas juste la marchandise.
1: Et puis en plus, vous êtes en société.
2: Oui.
1: Donc vous avez beaucoup, beaucoup de charges.
2: Bah oui, tout à fait.
0: Et c'est aussi un choix hein, voilà, d'avoir choisi cette structure juridique-là de société. C'était aussi pour nous protéger dans nos projets personnels aussi, avoir un congé maternité. Forcément, il faut payer des charges si on veut être protégé.
1: Mais ça fait aussi sens. Hein. Et puis bon, la volonté de sortir de la précarité dans laquelle sont souvent les entrepreneurs du secteur, ça ne me semble pas déconnant. Hein.
2: Bien sûr.
1: Mais c'est vrai que c'est important, je pense, de souligner aussi ce qu'il y a derrière, parce qu'il y a cette tentation, je pense, pour quelqu'un de lambda, de se dire, on achète une fringue à tel prix très bas, on le revend 20 fois le prix qu'on l'a acheté, peut-être, et du coup, la marge est énorme. Mm. Oui, mais en fait, non, parce que pas du tout. Enfin, ça ne prend compte ni justement toutes ces charges, mais aussi ni le temps passé sur seul vêtement.
2: Tout à fait. Si on parle de taux horaire, mais je pense que c'est...
3: On en est loin.
2: Mais on n'y pense même pas parce que voilà.
3: On est loin des 10 cas par mois faits par nos chers entrepreneurs de Vinted.
4: Direct.
2: Mais nous, c'est comme si on travaillait vraiment d'une façon artisanale, en fait. On n'a pas des bots qui nous chopent des trucs et qui revendent direct. Enfin, donc, du coup, forcément, on ne peut pas... De toute façon, on ne prétend pas à des salaires astronomiques. Nous, on voudrait juste un salaire...
1: Oui, c'est parce que le SMIC, ce n'était pas non plus... Ça semblait... sens, tu vois.
2: Tout à fait. Après, voilà, c'était quand même vraiment une année particulière. L'année d'avant, on a pu atteindre cet objectif payer...
0: De se payer un peu plus dignement, ça, c'est sûr.
2: Oui, c'était un tout petit peu en dessous du SMIC, mais bon, en tout cas, ça allait. Voilà, ça, je pensais aussi... C'est le commerce, ça dépend des années, ça dépend de plein de choses.
1: Et puis on sait que le contexte cette année n'est pas facile.
2: Oui, c'est pas facile, je pense.
0: A priori, c'est pas que pour nous. C'est compliqué. Oh. Après, comment on compense, c'est que on est deux, et ça c'est une chance. Et c'est aussi que on se paye pas beaucoup, mais on est peut-être un peu plus. On essaye de se relayer plus l'une et l'autre pour avoir du temps. Avoir une vie quand même douce quoi, et
1: vous axez sur votre qualité de vie aussi, ce qui est chouette d'arriver à garder ça en tête, parce que la tentation est grande des fois de passer outre ça, et c'est très bien de le mettre en avant aussi, c'est important. Important. Alors j'ai une petite question un peu anecdotique mais un peu rigolote, parce que moi je chine beaucoup au relais aussi, et je sais que des fois on tombe à la fois sur des pépites et des horaires. Je vais pas trop insister sur les horaires, sinon plus personne ne va vouloir acheter de sap. Mais est-ce que vous pouvez nous dire une pépite chacune, la plus belle que vous ayez trouvée? Ou l'une des plus belles.
0: Alors, moi, je pense que c'est pas non plus quelque chose qui vaut des mille et des cents, mais moi, tout ce qui est doudoune, naf-naf des années 80-90, avec des belles couleurs pétantes, ça, c'est vraiment le... je pense que la plus belle pépite que j'ai trouvée, ça devait être une doudoune naf-naf à motif fleur, et ça, j'en ai pas beaucoup trouvé depuis.
1: Très chouette.
2: Une belle doudoune à fleurs, moi j'en ai gardé une d'ailleurs. Elle était trop abîmée aussi pour la revendre. Donc,
0: On prend aussi les rebuts.
4: Le privilège de sourcer, bien sûr.
2: Mais de loin, ça ne se voit pas hyper beau. Moi, la plus belle, c'était la pépite incroyable. Ce n'est pas particulièrement mes goûts, mais j'ai chiné un trench Burberry dans une ressourcerie au fin fond de l'Ardèche, totalement... dans un endroit totalement perdu. Et du coup, c'était hallucinant. C'est le gars de la ressourcerie qui me fait « Ah, mais regarde, là, dans ce tas... » J'étais déjà là depuis un petit moment. « Fais, regarde, c'est des personnes qui ont déposé ça hier. » Et je regarde. Donc, c'était sous un tapis. Il me fait « Donc, je soulève le tapis. » Et donc, il y avait un train de Burberry magnifique avec la doublure en laine à l'intérieur. Enfin, dans un état nickel. Et je sais plus, deux jeans Versace. Enfin, vraiment, c'était un espèce de...
4: le moment de grâce.
2: Les trucs qui n'arrivent jamais. Qui ne réarrivera jamais. C'était...
3: Mais ça arrive, souvent, les trucs pourris, et tu trouves...
4: Moi, c'est ce que je préfère.
3: J'avais trouvé une fois dans un sac de chaussures, tout était moisi. La seule paire de chaussures qui n'était pas moisie, c'était une paire d'escarpins Hermès.
4: Comme quoi.
3: Et je
4: me
3: suis dit, mais qu'est-ce que vous foutez là, quoi? Vous êtes perdu en cours de route.
2: Mais là, vraiment, le gars m'aurait pas guidé. Enfin, je n'aurais jamais trouvé. C'était vraiment sous un tapis persan, mais tu sais, vraiment tout humide. C'était à moitié dehors en plus. Donc, bref. Donc voilà.
3: On lâche rien quand on chine, non, en fait. Non, c'est ça aussi le secret.
0: Je pense que c'est vraiment ça, les joies du métier aussi. C'est en fait, c'est voilà, de fouiller au relais ou peu importe, mais parmi des tas de vêtements, il n'y a rien. Et hop, là, fantastique, il y a un vêtement qui nous touche particulièrement, que gros coup de cœur. Et bon, en fait, je pense que c'est aussi pour ça, malgré les difficultés, qu'on continue. En fait, c'est un peu ce sentiment-là qui nous guide.
8: Il y a un côté chasse au trésor qui fait très appel à l'enfance aussi, je pense, et qui est très présent là-dedans.
2: C'est clair.
1: On va pas tarder à terminer. Je vais juste vous repasser la main parce que je crois que l'une d'entre vous avait un petit clin d'œil à faire pour quelqu'un qui vous a aidé.
2: Oui, moi je voulais faire une dédicace à Aurélia de la boutique Henri Henriette, avec qui j'ai eu la chance de travailler quand je suis arrivée à Nantes, et qui nous a beaucoup soutenues, qui est donc entrepreneuse elle aussi. Bah voilà, donc elle, ça fait bien longtemps, ça fait plus de 15 ans je pense maintenant qu'elle a sa boutique, et voilà, vraiment qui nous a soutenues, qui a été de très bons conseils, qui par exemple tout simplement me libérait des samedis quand j'avais des événements alors que je travaillais quand même pour elle, enfin bon voilà, et du coup qui est un super modèle et qui a une super boutique, donc je vous invite à y aller dans le centre-ville de Nantes, une mercerie créative où il y a aussi, donc il y a du matériel et aussi des cours de couture.
0: Au beau tissu.
2: Voilà. Oui, et donc bisous Aurélia.
3: Et des super belles vitrines.
2: Oui, magnifique. Ouais. Ah oui,
0: c'est la queen des vitrines.
2: Ah ouais. Et c'est la queen des couleurs aussi. Hein.
3: Ben, ça se
2: clairement,
3: voit.
2: C'est aussi inspiré d'elle pour les couleurs, je pense.
1: Merci beaucoup pour cette interview super intéressante et pour ce partage de votre expérience sur le sujet. Merci beaucoup.
2: Merci beaucoup. À vous.
3: Et avec tout ça, on va continuer avec Noémie. Tu nous as préparé une petite chronique. La chronique.
8: Les fringues, c'est un truc de meuf. La mode, les sapes, le vintage, le style, c'est un sujet de meuf. Et pour une fois, je suis assez d'accord avec ce poncif, mais pas dans le sens où on l'entend. Quand j'ai démarré dans le réemploi textile, c'était en 2012. Et si le choix millimétré du vêtement était déjà l'apanage des femmes, le milieu professionnel de la fripe, lui, était un monde d'hommes. Un monde où on parlait balles de fringues, import, tonnage et gros sous. Un monde et des hommes qui n'avaient aucune envie d'accueillir deux meufs qui venaient leur expliquer qu'elles, ce qu'elles voulaient, c'était chiner à la pièce. Et pourtant, 15 ans après, force est de constater que le visage de la fripe s'est largement transformé et qu'il est indéniablement féminin. Alors ne m'attendez pas au tournant sur les chiffres, je ne les ai pas, pas plus que je ne vais prétendre qu'il n'y a que des femmes. Mais je constate de manière empirique, la grande majorité des friperies indépendantes, les bénévoles du réemploi solidaire, les couturières, les porteuses de projets du secteur, des femmes et encore des femmes. Les petites mains, mais des petites mains qui portent le poids du réemploi textile tel qu'on le souhaite. Éthique, solidaire, local, à faible impact carbone, porteur de sens, structurant d'un territoire ou d'un quartier. Et c'est ça dont je voulais parler. Le poids de la fripe aujourd'hui, au sens propre comme au figuré. Vous avez entendu nos invités vous donner des bribes de l'envers du décor d'une sélection locale et soignée. La pénibilité, les heures dans un entrepôt mal chauffé. Les 2 à 3 000 kilos de vêtements qu'il faut soulever de manière hebdomadaire pour revenir avec 50 kilos. De quoi tenir une semaine. La poussière est ce que je vais pudiquement appeler le cambouis dans lequel on plonge nos mains jusqu'au coude chaque fois qu'on va chiner. Et même si on remonte un peu le fil, sur le tapis de tri, encore des femmes, debout, qui passent au crible, identifient et soulèvent des centaines de kilos de vêtements un à un, là où les hommes, eux, soulèvent les gros sacs à grands coups de chariot élévateur. Ça, c'était pour la partie littérale. Pour le reste, il y a un autre constat à faire. Ils en vivaient, et pas nous. Ils développaient, ouvraient des boutiques, voire des franchises. Que je ne citerai pas, il me semble que quelqu'un s'en charge juste derrière moi.
3: Oui, tout à fait.
8: Là où nous, on galère à en maintenir une ouverte, où on ne compte pas nos heures, et souvent, on prend un taf à côté. Et oui, parce qu'il y a un prix à payer à ce nouveau visage de la fripe, et ce prix, c'est celui de notre rentabilité. Et croyez-moi, la différence est majeure quand tu te contentes d'ouvrir à la chaîne des balles de sape importées des quatre coins du globe versus quand tu passes des heures à sélectionner à la main, remettre en état, laver, étiqueter, tout en te préoccupant de ton sourcing. En bref, dans le réemploi textile comme ailleurs, le poids du soin apporté et du temps passé est largement porté par les femmes. Alors on fait quoi? Enfin, à part brûler nos soutifs et ouvrir de grandes colonnes de meubles. Eh bien déjà, on arrête de parler de petites mains. Et puis on s'informe, on se renseigne sur ce qu'on consomme, y compris dans la seconde main. On soutient les commerces indépendants et locaux dont les pratiques correspondent à nos valeurs. On interroge, quand c'est possible, notre notion du prix. On consomme moins et mieux. En bref, on remet la valeur là où elle est, dans le temps, le soin et le sens. Je veux dire.
3: Oh là là, allons brûler nos soutifs, ouais, allons brûler le chine en fait. C'est, c'est plus ça en tant que fripière qu'on devrait dire merci No pour ta chronique.
8: Je t'en prie.
4: Et en parlant de poids, Doriane, tu vas pouvoir enchaîner avec une grosse dose de choses à dire.
3: Oui, je pense que... Aujourd'hui, j'aimerais vous parler d'un concept fascinant. Un concept qui commence par kilo et qui finit par shop. Parce que oui, mes petits frippeurs et frippeuses préférés, la fripe aussi a ses leaders mondiaux. Leader mondial de la friperie. Ouais, déjà, rien que cette phrase mérite qu'on s'arrête 2 secondes. Leader mondial. Non mais comme si la fripe était une compétition olympique avec podium, hymne et médaille en polyester recyclé. Leader de quoi exactement? Leader en nombre de boutiques? Leader en tonnage? Leader en chiffre d'affaires? Ouais, ça, on est pas mal, ouais. Environ quand même 40 millions d'euros de chiffre d'affaires par an. Plus de 2000 tonnes de vêtements également par an, qui sont pas chinés, mais chopés par conteneur. Et là, accrochez-vous bien, parce que le twist est magnifique. Ouais, derrière ce nom que tout le monde connaît depuis les années 80, il n'y a pas seulement des boutiques en franchise. Ouais, il y a aussi un des plus gros fournisseurs de friperie en Europe. Coucou Eureka Frip. Ah oui, moi je m'en fous, je suis plus fripière, hein. J'ai plus ce problème-là.
2: Elle y va, quoi.
3: À ce moment-là, donc, la franchise est aussi devenue le grossiste. La boucle est bouclée, une jolie fripe en circuit fermé, l'auto-alimentation du système. Traduction, tu ouvres une boutique, on te vend la marque 20 000 balles, on te vend le concept, en même temps, on te prend 4% de commission hors taxe. Allez, bisous. Et puis aussi, bah, surtout, on t'oblige à acheter le stock. Et là, mes fripières, vous n'êtes pas prêtes. Stock estimé à 250 euros le mètre carré. Ouais, ça fait mal. Un investissement total donc de plus de 120 000 euros. On applaudit quand même le génie économique. Et puis bien sûr, ben, zéro liberté de sourcing. Tu reçois, tu vends, tu te démerdes avec ton stock. Et d'ailleurs, en parlant de stock, il vient d'où ? Il vient pas du vide-grenier du coin. Non, il vient pas de chez la tante Monique. Je respecte pour les Moniques, hein, promis. Il vient pas non plus du quartier. Les vêtements sont majoritairement collectés en Europe, aux États-Unis et au Japon pour ensuite envoyer se faire trier en Inde ou en Asie du Sud-Est. Yeah ! Pourquoi ? Eh ben parce qu'ici, trier coûte trop cher. Parce qu'en France, ben, on a des droits, on a des règles, on a des inspections. Et puis, ben, la personne en charge de la franchise te sort la phrase magique. Attention, hein, nous payons plus que le SMIC local. Non mais grand seigneur quoi, standing ovation, bravo, hein, on applaudit. Petit rappel, le SMIC mensuel en Inde, c'est quand même autour de 100 à 150 euros. Donc, payer plus que le SMIC local, ça veut surtout dire payer beaucoup moins cher qu'en France. Tamdera à 5 balles la journée, facile. Bon, après, ça a permis de se féliciter très très très très fort devant un PowerPoint. Résultat, on appelle encore ça de la seconde main. Mais on applique encore les mêmes recettes que la fast fashion. Délocalisation, volume, standardisation. La seule différence, c'est qu'au lieu de dire nouvelle collection, on dit arrivage. La fripe devient un flux, un stock à tuyaux, à fringues et à la fin, on vend ça comme une expérience cool, jeune, festive, presque militante. Nota bene, toujours se méfier des enseignes friperies engagées, hein, souvent ça pue. Désolée. Du coup, bref, je suis en colère, mais j'ai l'impression de me répéter. Ça suffit de faire de la merde avec la seconde main. Bref, tu fouilles, tu pèses, tu repars avec 15 vêtements dont tu avais absolument pas besoin et que surtout tu oublieras avant même d'arriver chez toi. Donc oui, c'est légal, c'est rentable, mais appelons les choses par leur nom. Ce n'est pas du réemploi, c'est une industrie textile bis, avec un joli sticker seconde main collé dessus. La question n'est même plus est-ce que ça marche ? La vraie question, mes petits frippeurs et frippeuses, c'est que est-ce qu'on voulait à la base sauver la fripe ou juste la transformer en multinationale de plus ? Alors moi, je me pose la question très calmement, au kilo et sans lubrifiant marketing. Yeah.
0: purée. Merci beaucoup, Doriane.
3: Je tiens à préciser que toutes ces informations, je les ai eues de la part du fournisseur direct de KiloShop. Donc, si vous êtes intrigué par l'affaire, n'hésitez pas à prendre rendez-vous avec les franchisés. Ils ne vérifient pas qui vous êtes. Donc, vous pouvez aller prendre toutes les informations que vous voulez et vous n'êtes pas déçu du voyage.
4: Élise Lucet, du coup.
3: Plus de ça, je ne l'ai pas mis dans ma chronique. Le monsieur, quand il me disait que c'était plus que le SMIC local, et il m'a dit « Mais vous inquiétez pas, hein, on ne travaille pas non plus avec les Ouïghours. » J'étais là, mais
0: gommette, non ?
3: Mais non, mais et tu te dis, mais c'est devenu délirant, en fait, cette seconde main à tout va, où on brasse, et... Enfin, ouais, c'est une standardisation, et en plus, ça pue, quoi. Enfin, bref, voilà.
0: J'allais dire, après, il y a plein de fripières qui veulent plus travailler avec eux, et qui, du coup, s'en fichent aussi, hein, sans vouloir...
3: Ouais, et moi, j'incite vraiment les auditoristes aussi à vraiment à se renseigner. Ouais. On en parle souvent dans Revanche Textile, de se dire d'où vient cette fripe. Je pense que c'est un peu notre étendard.
0: Ouais, c'est ça, c'est la vraie question à toujours se poser. Et après, je rajouterais aussi... Bah, alors... Peut-être que ça existe dans d'autres formats, mais les ventes au kilo, on se méfie globalement.
4: Mais c'est pire qu'on se méfie, c'est qu'on les boycotte, en fait. Ouais,
0: je sais pas, peut-être il existe quelque part, j'en sais rien, des ventes au kilo qui sont éthiques ou le sourcing est cool, j'en sais rien, tu vois, peut-être.
4: J'avais fait tout un article à l'époque sur, CMCM là-dessus, quand c'est en effet votre Emmaüs qui fait une vente au kilo, bien sûr, et à la fois, oui et non, parce qu'en fait, on revient toujours à cette prolifération de nouveaux articles dans notre garde-robe. Faites-vous un listing. Ok, est-ce que ce troisième jean clair, parce que j'ai déjà 50 nuances de jean clair, j'en ai vraiment besoin. C'est plus de se dire, comme on fait les listes de courses pour aller se nourrir toute la semaine, de quoi j'ai vraiment besoin, qu'est-ce qui manque en termes d'éléments dans ma garde-robe ou celle de mes enfants, comme on en parlait tout à l'heure. C'est venir à la racine du besoin et plus de l'envie. Et en effet, les ventes au kilo, même Emmaüs, parce qu'on se dit que c'est au moins vertueux vu que c'est une association, ça peut être tentant. Mais en fait, c'est un effet rebond de dingue de surconsommation, même si c'est de la seconde main et que sur le papier, c'est vertueux. Donc n'hésitez pas. Moi, je suis la première à le faire et les filles, elles le savent très bien. Par exemple, moi, je fais des friperies et j'achète rien. Mais juste, je m'inspire, je vois, je réfléchis, je mature l'éventuel article qui m'a beaucoup plu. J'ai des loupés comme on peut des fois avoir. Bon, maintenant, moi, je boycotte Vinted, mais comme on peut avoir avec les favoris qu'on peut mettre sur Vinted. Si l'article, tu ne l'as pas pris, c'est qu'il y avait une bonne raison, en fait. Et de s'émanciper de tout ça et de ses envies. Et
3: puis en plus, ce kilo n'est pas forcément moins cher.
0: Bien sûr, qu'on se le dise aussi.
3: Hein. Ouais. Voilà, des moments où moi, j'hallucine du prix au kilo, en fait. Hein, c'est très cher. Je disais, parce que vous, les filles, en plus, en ce moment, vous êtes en promo.
0: Tout à fait.
3: Allez, on fait de la pub. On fait de la
0: auto-promo.
3: Allez, auto-promo. Oui, oui. Bah, il faut un petit peu. Hein. J'ai vu ça sur votre devanture. Il y avait encore les petites promos. Donc,
2: Quasiment toute la boutique est à moins 50%. Allez. Comme ça, c'est. Voilà.
3: Voilà. Vous chinez localement. Petit budget, let's go. Que des merveilles. De la couleur. C'est chez Bain de Midi, rue de l'Hôtel de Ville. N'hésitez pas à les suivre sur Instagram, où elles nous racontent aussi leur quotidien de fripière, qui est super chouette.
4: Très intéressant.
3: Merci à tout le monde. On arrive sur cette fin d'émission. Voilà, ça passe toujours vite, cette affaire. Merci à toutes d'être présentes. Merci aux auditrices de nous avoir écoutées. Et on se retrouve du coup le mois prochain avec comme invité, surprise. Vous verrez bien. Allez,
0: merci beaucoup, Doriane.
3: Allez, merci à vous. À bientôt. N'hésitez pas à nous suivre également sur les réseaux sociaux Revanche Textile, et le podcast sera présent du coup d'ici, à mon avis, 2 jours. Allez, ciao l'équipe.
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0: 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Il est 20h.
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0: Il y a quelque chose dans l'air, une sorte de complicité entre les oiseaux et les choses. Un je ne sais quoi qui vous incite au rêve plus qu'au travail. 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
1: Bonsoir, nous sommes le mardi 13 janvier 2026 et vous écoutez la Radio d'État. Une nouvelle année qui commence, voilà qui apporte plein d'espoir, l'occasion de voir le monde prendre le virage de la raison. Ce qu'on veut, c'est pas compliqué, c'est même facile à énoncer. Un arrêt total et définitif des agressions militaires impérialistes, la fin des violences d'État à travers le monde et puis, tiens, la fin des États et de leurs mécanismes de répression à la solde des classes dominantes, une prise de conscience collective et effective de l'urgence climatique et en conséquence un arrêt complet de la mécanique ultralibérale, une sortie du techno-féodalisme, une société durablement anticapitaliste, anti-patriarcale, anti-validiste, anti-raciste et définitivement queer et révolutionnaire. Le début d'une nouvelle ère d'amour, d'attention à toutes et à tous. Simple, basique. Bon, alors, on n'est plus le 1er janvier, et même, pour être précis, on est déjà le 13 janvier. Donc, depuis deux semaines, on a déjà vu. Grok, l'IA d'Elon Musk, qui impunément permet à des milliers d'hommes de dénuder et de sexualiser virtuellement et publiquement sur le réseau social X toutes les femmes et jeunes filles dont il récupère les photos. La violence verbale et médiatique des idées d'extrême droite continue de se déverser sur les médias privés et publics en France et surtout et certainement partout autour. Au 7 janvier, déjà deux féminicides par compagnon ou ex-compagnon en France. L'ICE, la police fédérale de l'immigration aux USA, qui continue d'assassiner impunément les personnes qui tentent de s'opposer pacifiquement à l'escalade fasciste, raciste et ultra-violente de cette ministre trumpiste. Des conflits armés qui se poursuivent partout dans le monde, entraînant vers la mort les populations de Gaza, du Liban, d'Ukraine, du Soudan, du Rwanda, du Yémen, de Syrie, au Sahel, en mer de Chine, au Pakistan. Okay. Les États-Unis qui décident de bombarder plusieurs sites au Venezuela, puis d'intervenir militairement dans le fonctionnement du pays en enlevant le président du Venezuela et en repositionnant leurs intérêts au cœur du gouvernement. Et j'en passe, et des meilleurs. Ce n'est pas le petit décès d'une facho de renom, la Brigitte Bardot, qui va stopper l'acidité qui commence à suinter dans nos cerveaux. Tout ça va très mal, et si chaque fin d'année on se dit qu'on a vécu le pire, on constate encore une fois que la pente continue de glisser inexorablement vers tout ce qu'on déteste le plus. Mais tout ça ne nous empêchera pas de continuer à prendre le micro, à dire, à gueuler s'il le faut, à agir quand on peut, pour ne jamais oublier que l'orientation du monde qui semble inévitable en écoutant ces news ne sera jamais celle que nous soutenons. Aux côtés de toutes celles et ceux dont nous savons qui elles partagent nos convictions, nous crions comme jamais que nous croyons en un monde anticapitaliste, antipatriarcal, antivalidiste, antiraciste et définitivement queer et révolutionnaire. Bonjour l'État.
2: Salut. Salut.
3: Bonjour.
1: Et bonjour, salut. Bonjour à Lomon qu'on invite aujourd'hui dans notre émission, comme vous l'entendrez tout à l'heure.
4: Bonsoir.
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0: Le groupe Stellantis, il faut pas oublier, il a été créé en janvier 2021. Jusqu'à là, aujourd'hui, on a à peu près, on arrive à les 60 milliards d'euros de bénéfices. Comment aujourd'hui, ils ne peuvent pas investir ici à Poissy? Comment ils ne peuvent pas ramener un nouveau véhicule pour garantir notre avenir? Il y aura nous les CDI qui seront impactés par cette casse de l'emploi et fermeture du site après. Il faut appeler un chat un chat et vous commencez par une casse de l'emploi. Et les sous-traitants, les commerçants qui nous ont rejoints le 10 septembre, tout ça, tous ces gens-là, on va être tous impactés, les services publics, tout ça on va être impacté. Pour nous la CGT, ça y est, on passe à l'acte, on passe à l'action et on ne cessera pas à faire. Pour nous c'est simple, pas d'annonce de nouveaux véhicules, on lâche pas l'affaire. Pas de maintien de l'emploi, on lâche pas l'affaire. Je vous le dis clairement, il y a pas, on a commencé, ça s'arrêtera que pour des garanties sur l'avenir.
1: Et Dampierre s'est surtout développé après 1920 parce que la fonderie de Seffan est installée en 1920. Elle a marché pendant assez longtemps. Et puis, les héritiers n'étaient pas capables de mener cette affaire. Ça a décliné, jusqu'au jour où ça a été racheté par Simca, puis Peugeot. Alors maintenant, c'est une fonderie qui travaille avec 900 personnes, au moins.
2: Un peu moins, je pense. 750, je crois.
1: 750, oui. Qui travaille énormément.
3: Voilà, alors Laumont, donc merci d'avoir répondu à notre invitation. On t'a invité parce que dans le cadre de ta thèse en histoire contemporaine, donc que tu mènes à l'université Clermont-Auvergne, ici sous la direction de Nathalie Ponsard, eh bien, tu travailles sur justement l'usine de Seffan dont ce monsieur parlait dans l'archive de 1999, donc qui est une grosse usine automobile qui appartient aujourd'hui au groupe Stellantis. Alors Seffan, elle se situe dans l'Allier, dans un contexte rural, dans la commune de Dompierre-sur-Bèbre, qui fait aujourd'hui 3000 habitants. Et il y a 600 salariés dans l'usine, hein, mais il y en avait, on l'entend, hein, dans le reportage en 99, bien plus, 1400 dans les années 70. Et dans ta thèse, eh bien, en fait, tu parles d'une immobilisation des ouvriers de cette usine. Est-ce que tu peux nous dire ce que tu entends par là ?
4: Oui, tout à fait. Alors, d'abord, je vais faire un petit retour contextuel. Il dit aussi qu'à partir de 1920, c'est le village qui s'est développé. Et c'est assez logique, puisque l'usine, elle a été fondée en 1921 par Claudien et Émile Puzna. C'était des entreprises de création de machines agricoles qui venaient de Bourbon-Lancy. C'est à peu près à 30 km en Saône-et-Loire, au nord de l'usine. Et moi, mon intérêt pour cette usine, il vient du fait que depuis les années 50, à peu près, il n'y a plus de mobilisation ouvrière, alors que les CGT étaient largement dominantes. Elle a fait jusqu'à 80%, justement, en 1936, quand la CGT s'est créée au sein de l'usine. Alors, c'est aussi l'effet Front populaire, hein, bien évidemment. Mais elle a fait encore 60% au début des années 50. Et à partir de 1956, quand l'usine a été rachetée par Simca, j'ai réussi, mais en tout cas j'enquête sur le fait qu'il y a une mise en place de ce que j'appelle une immobilisation ouvrière, donc c'est-à-dire l'absence de mobilisation sociale et une action qui amène à rendre immobile. Et cette action qui amène à être immobile, elle est mise en place par le groupe Simca, qui est une filiale de Fiat

0: On est monté à 600, 700, 800 ouvriers, 1200, proche des 1400 dans les années 70. Et à partir de Peugeot, quand ils se sont fait racheter en 1980, ça a commencé à baisser. Alors le concept d'immobilisation ouvrière, il n'est pas parfaitement lisse, hein. Il s'adapte toujours au contexte économique et sociaux qu'il peut y avoir en France, mais aussi dans l'automobile. Et ce qui est très intéressant, justement, c'est ce que je disais aussi juste avant, c'est qu'il y a une mise en place dès 1956 d'une politique de répression des ouvriers communistes au sein de l'usine. Il y a aussi une discrimination en l'embauche, avec un fichage, ce qui est interdit, mais ce qui existait. Et aussi toute une politique paternaliste. Moi, je fais partie des historiens qui pensent que la politique paternaliste, si elle suborne peut-être pas totalement les ouvriers, en tout cas, elle a plutôt tendance à créer ce que Xavier Vinet appelle une même vision de l'entreprise comme communauté. Et c'est à partir de là qu'on a une autre vision que un sentiment d'appartenance à la classe ouvrière qui va venir se dessiner. Et ça, je pense que c'est très important pour le coup.
1: Ok, donc il y a quand même, une appartenance à la classe ouvrière qui se dessine. Et cette immobilisation, tu la constates en fait jusqu'à aujourd'hui.
0: Oui, tout à fait. Ce que je disais, elle commençait à peu près en 1956 et elle se perpétue aujourd'hui. Et je pense qu'on ne peut pas expliquer ça que par le fait les ouvriers ne se sentent pas appartenir à la classe ouvrière. Qu'ils détestent le communisme, je pense qu'ils se retrouvent dans autre chose, en fait. Et je pense que c'est la société villageoise qui fait appartenir à une communauté. Et en l'occurrence, comme tu le disais tout à l'heure, il y avait 1200 ouvriers dans les années 70, aujourd'hui il y en a 600. Sur 3000 habitants à Dampierre-sur-Bèbre, donc c'est un microcosme, en fait. Donc celui qui travaille à l'usine, c'est l'habitant du village, hein, quelque part. C'est un petit peu moins vrai aujourd'hui, parce qu'il y a des gens qui habitent Moulins, donc c'est à 30 km à peu près. Mais en tout cas, dans les années 60-70, quand on travaillait à l'usine, on habitait Dampierre-sur-Bèbre. Et donc je pense que tout ça, ça vient créer un microcosme, une communauté de l'usine, une communauté villageoise qui s'interpénètre et qui fait, comme le disait la CFDT dans les années 70, qu'on a envie de travailler et rester au pays, quoi.
1: Ok. Et même si tu ne constates pas de grande mobilisation avec le répertoire d'action classique du mouvement ouvrier, est-ce que tu as observé quand même des résistances, des oppositions de la part des ouvriers au patronat, quoi?
0: Ouais, on a des résistances qui sont... ça peut paraître paradoxal, mais en fait c'est non contradictoire. Au sens où l'immobilisation, elle se nourrit aussi de ces résistances. Je vais donner un exemple assez rapide. Les ouvriers de cette fonte, par exemple, ils font ce qu'on appelle des perruques ouvrières. Donc, c'est-à-dire des petites productions métalliques ou avec des objets au sein de l'usine, sur le temps de l'usine, avec les outils de l'usine. Et ça, c'est assez démocratisé dans l'usine et c'est accepté par les chefs. Ça, c'est un mode de résistance, par exemple, qui est accepté par les chefs, dans le sens où ça leur permet aussi de créer une paix au sein de l'usine. Donc les formes de résistance, en tout cas cette forme de résistance, elle est paradoxale, mais elle est non contradictoire avec l'immobilisme ouvrier.
2: Après les grèves de 1981, les chefs, contremaîtres et autres directeurs lâchent du mou. En fait, ils préparent une nouvelle stratégie tout en finesse. Tous les chefs vont se refaire une santé à Morvillard. Nous voulons dire un stage de recyclage. Complètement conditionnés qu'ils en reviennent. Produire qualité, produire qualité. Voilà désormais le but de leur vie. Ils nous font produire, nous font suer, vont nous faire crever. Du côté lèche-botte, c'est Pierre par-ci, Claude par-là, Bernard là-bas. Mais qui appelle-t-on ainsi par son prénom ? Le chef, bien sûr. Quant au chef, il tutoie très naturellement les ouvriers.
3: La hiérarchie bénie devient floue dans le nouveau système productif. Il n'y a plus d'OS, plus de chef, plus de balayeur. Nous sommes tous des agents. Il ne faut plus considérer le chef comme un supérieur hiérarchique, mais comme une sorte d'animateur, un grand frère, un copain. Le prestige du chef en prend un coup puisqu'il n'a même plus son badge nominatif à liseré rouge. Il lui reste une blouse banalisée, bleue en général. Comme les ouvriers du secteur robotisé ont le même type de blouse, le chef se fond dans le

0: décor, n'est repéré que dans son secteur ou par les anciens. Voir sans être vu, c'est ça la transparence du nouveau management. Inversement, l'ouvrier qui porte la blouse au lieu de la combinaison camisole en coton bleu se sent revalorisé. Et c'est comme ça qu'on entre dans le système participatif, puisqu'on est l'égal du chef, au niveau vestimentaire. Pour ce qui est du boulot et de la paye, rassurons-nous, rien de changé. Le chef t'engueule en y mettant plus de forme, gentil, avec son fichier suivi qualité. Il étudie calmement tes points faibles dans son bureau et frappe au moment qui lui semble opportun. C'est ainsi que des ouvriers se sont fait licencier pour oubli répété. Merci, copain chef.
1: Mais la période de Noël, c'est l'amnistie chocolat-chocolat. Une période difficile pour le foie. Les ouvriers ne se sont jamais fait autant baiser la gueule. Jamais non plus chef et Fayot n'ont autant distribué de chocolat. Pour se faire pardonner leur vacherie? Serions-nous redevenus des gosses promettant d'être sages en échange de quelques sucreries? Le moniteur est chargé de la distribution. De la part du chef, de la part du dépanneur, de la part du retoucheur, ceux-là, c'est moi qui les offre, de la part de machin. Pendant une semaine, c'est la tournée de crottes en chocolat. Hiérarchie oblige. Le chef se sent destitué de ses hautes fonctions, puisque tout le monde, ou presque, offre des chocolats. Je suis chef. Je prouve que je peux offrir plus. Et d'offrir des cigares. Que nous refusons. On ne fume pas. Le lendemain, nous nous pointons sur la chaîne un cigare aux lèvres, y compris les non-fumeurs. Mâchouillant le déchet de Havane avec quelque chose de vicieux dans le plaisir.
2: Alors, en choisissant ce texte « Grain de sable sous le capot » de Hubert Truxler, alias Marcel Durand, on a appris que c'était ton livre de chevet. Est-ce que tu peux dire deux mots du texte qu'on vient d'entendre et nous dire en quoi il résonne avec ce que tu as observé à cette fond?
3: Moi, ce que j'adore en fait dans ce livre, c'est qu'on a justement le regard d'un ouvrier, un peu comme moi je l'ai vécu. Parce que mon père et mon grand-père ont travaillé sur l'usine sur laquelle moi je travaille de manière scientifique. Et toutes les anecdotes qu'il peut raconter, là par exemple sur la crotte de Noël, ça c'est extraordinaire. Parce que moi, c'est exactement ce que j'ai vécu petit, où mon père faisait acheter à ma mère les crottes de Noël pour pouvoir les ramener à l'usine et pour pouvoir les manger entre collègues. Et là, on voit bien qu'il y a déjà une notion qui est assez politique en fait. C'est-à-dire que la crotte de Noël offerte par le chef, il est hors de question d'y toucher. Le cigare offert par le chef, il est hors de question d'y toucher. Alors quelque part, c'est un petit peu, c'est d'autant plus coquin qu'en fait, il en parle un petit peu avant dans le livre, où il me semble que lui-même est fumeur. Il y a plusieurs personnes qui sont fumeurs aussi largement dans l'atelier, parce qu'il le dit que souvent, ils étaient encore la clope au bec au sein des chaînes. Et puis ce que j'adore aussi, c'est l'humour, mais c'est aussi la moquerie. Par exemple, quand il dit qualité, produire, ça c'est quelque chose que j'ai beaucoup entendu aussi à l'usine avec les 4S. Les 4S, c'était sécurité, santé, soins, enfin bref, c'était un truc de management. Et alors là, c'était le grand truc des ouvriers aussi qui étaient là. Non mais les 4S, c'est très important. Et c'est pour ça que j'adore en fait ce livre-là, parce qu'on retrouve toute cette coquinerie un peu ouvrière. On voit bien comment c'est très politique en fait, c'est très rangé cette relation, même entre ouvriers. Parce que là, c'est le point de vue d'un ouvrier de carrosserie, qui est lui-même syndiqué. Mais en fait, on se rend compte qu'au sein d'une usine, tout ça, c'est pas homogène. Et qu'en fonction des lignes qu'on peut avoir, on n'appartient pas à la même ligne et donc on n'appartient pas à la même communauté au sein de l'usine. C'est-à-dire que toute la communauté fait communauté, mais au sein d'une usine, on a aussi des intérêts qui peuvent diverger à certains moments.
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2: Bon, c'était un petit montage avec un choc un peu brutal entre la communication d'un groupe international tout léché et qui fait du greenwashing et puis la réalité dans une usine. Alors, c'est sûr, le secteur automobile, il est en pleine évolution ces dernières années. Il a entraîné notamment une bascule technologique où on s'aperçoit que les savoir-faire historiques de l'Europe deviennent moins centraux dans les pratiques. Est-ce que cette menace sur l'emploi peut être un facteur de remobilisation sur le site qui t'intéresse, peut-être en lien avec d'autres usines à l'échelle nationale, voire européenne, d'autant que finalement le groupe auquel appartient l'usine qui t'intéresse, c'est un groupe qui a d'ampleur internationale maintenant, puisqu'il y a, disons, un rassemblement massif des acteurs?
3: Moi, j'en suis pas persuadé, dans le sens où depuis les années 56, pour cette fond, où déjà il y avait la menace de fermeture de l'usine. Les directions successives alliées au syndicat Maison ont toujours joué sur cette peur de la fermeture de l'usine. Et je pense que leur façon de se mobiliser, c'est ce que un sociologue, dont j'ai oublié le nom, mais ça me reviendra, appelle la cause de l'activité, en fait. Et la cause de l'activité, c'est aussi une manière de se mobiliser. C'est-à-dire, c'est continuer à faire tourner l'usine pour prouver qu'elle est rentable. Et par contre, à l'usine de Sept-Fonds, il y a une grande mutation qui a commencé depuis la désindustrialisation, c'est-à-dire la fin des années 70, début des années 80, et qui est le passage aussi à l'électrique, petit à petit. Donc on a eu perte de savoir-faire, ça s'est accentué depuis les années 2000, hein, mais on a eu une perte de savoir-faire sur la fonderie brute, en fait, et l'usine, elle ne devient plus une fonderie, elle devient une usine d'usinage. C'est-à-dire que là, on a appris il y a 2-3 semaines qu'ils ont arrêté de faire des blocs moteurs, puisque les usines, les voitures électriques n'ont pas besoin de moteurs. Hein, voilà. Et donc l'usine, maintenant, elle va fabriquer uniquement des disques de frein. Donc elle va les fabriquer en fonte et ensuite elle va les usiner. Mais ça va créer une perte de savoir-faire. Parce qu'en fait, le métier d'usineur, c'est pas du tout la même chose qu'un métier de fondeur. Et ça, c'est l'une, par contre, des possibilités de mobilisation des ouvriers, c'est-à-dire sur cette perte de savoir-faire. Mais sinon, je ne pense pas que les ouvriers de l'usine de Sept-Fonds ne se mobiliseront avant que l'usine soit vraiment en danger. Et là, je veux pas faire de prémonition, mais je pense que ça arrivera peut-être plus vite que ce que l'on peut penser. Stellantis a par exemple annoncé la fermeture de Poissy, annoncé la fermeture de Douvrin dans le Nord, et une usine de 600 ouvriers en plein cœur du Bourbonnais. Bon, voilà. Ça peut poser des questions, en tout cas.
2: Ça n'existe pas des mobilisations nationales dans ce secteur-là, dans un groupe entier ?
3: En fait, si les mobilisations nationales sont suivies dans le groupe de Stellantis, c'est ça ?
2: Oui, exactement.
3: Si, ça existe à Sochaux, ça a existé aussi. À l'usine de Sept-Fonds, c'est assez marginal. C'est principalement des CGTistes. C'est les têtes de liste FO, mais c'est de manière très ponctuelle, en fait. Par exemple, les retraites, il y a pu y avoir des choses. Et moi, les ouvriers qui se mobilisent, par contre, parce qu'il y en a quand même eu quelques-uns, pour les retraites, par exemple, il n'y a pas longtemps, c'est des ouvriers qui sont proches de la retraite, en fait. Et qui, là, se disent, moi, ça fait 40 ans que je traîne à l'usine, et j'aimerais bien partir tout de suite, et pas qu'on m'en rajoute des années. Mais c'est plus au cas particulier, en fait. Il n'y a pas un effet de groupe.
2: Et est-ce que, pour finir sur cette question-là, si tu dis que les anciens, c'est ceux qui s'impliquent le plus, est-ce qu'on peut penser aussi que les jeunes, ils ont des contrats plus précaires et que du coup, la fragilisation de leur conditions de travail fait qu'ils n'ont pas la même facilité à se mobiliser ?
3: Ouais, en fait, l'usine aussi, il y a un grand turnover qui a commencé dès le début des années 80. C'est que l'usine, elle avait sa propre école. Donc, c'est-à-dire que les jeunes qui devaient rentrer étaient formés dans cette école, avaient un contrat avec l'usine, et à la fin de l'école, ils rentraient à l'usine. Bon, ça s'est arrêté au début des années 90, et c'est là où sont apparus également les intérimaires. On a fait de plus en plus appel aux intérimaires. Et aujourd'hui, les jeunes ouvriers, ce sont des intérimaires à l'usine de Sept-Fonds. Alors, ça s'explique de plein de manières différentes, c'est-à-dire qu'on n'embauche pas vraiment, déjà, premièrement, mais aussi, il y a énormément de jeunes qui, s'ils le peuvent, préfère avoir un contrat d'intérim pour pouvoir partir le plus vite possible aussi à l'usine, parce qu'il ne faut quand même pas oublier que c'est un métier extrêmement difficile.
0: Chez Peugeot, la cravate est le signe du chef.
1: Du petit chef au cadre supérieur.
0: Les esclaves Peugeot appellent les chefs
1: petits, moyens et supérieurs
0: les cravates. Une cravate.
1: Ça harcèle.
0: Ça dénonce.
1: Ça menace.
0: Ça fout des heures en bas.
1: Ça fait virer.
0: Ça casse les grèves.
1: Ça se met à plusieurs pour administrer des leçons saignantes.
0: Ça arrose ça entre cravates.
1: Une bagnole, ce n'est donc pas seulement une carrosserie banalisée sur un antique moteur à explosion.
0: Ce n'est pas seulement de la matière grise de cravate, du savoir-faire et du labeur d'esclave.
1: C'est en plus de la hargne et de la vacherie de cravate.
0: Et c'est enfin, technologie de pointe, du rêve criminel d'OS de pendre des centaines de salauds par leur cravate.
1: Pas étonnant que les bagnoles soient si tristes, malgré leur couleur gaie et le sky Havane.
6: Ça pue la haine.
7: Alors, Lomo, en fait, tu l'as dit, en fait, hein, ton père et ton grand-père ont travaillé dans l'usine que tu étudies, et l'une de tes sources principales, ce sont les entretiens oraux. Alors, est-ce que les ouvriers de Saint-Fons parlent facilement à un chercheur, voilà, et qui plus est, à un fils, un petit-fils d'un ancien de leurs collègues?
3: Alors ça, si j'avais été extérieur au groupe, je pense que ça aurait été encore plus dur. Maintenant, est-ce que ça m'a facilité la tâche? Oui et non. Déjà, j'ai délégué pas mal de prises de contact à mon père, ce qui m'a, mine de rien, quand même beaucoup facilité. Parce que je pense que si c'est moi qui les avais faites, j'aurais eu de grandes chances d'avoir un nom. Et ça, je parle des gens extérieurs à la CGT, parce que les gens au sein de la CGT, ils ont été plutôt faciles à aborder, en fait. Puis ensuite, ils m'ont fait intégrer leur réseau, etc. Pour FO, ça a été un peu la même chose au début. Parce que j'ai un ami d'enfance dont le père était le DTK syndical au sein de l'usine. Donc ça a été assez facile au début. Puis après, j'ai senti une méfiance assez vite. J'ai senti de la méfiance auprès d'autres groupes ouvriers au sein de l'usine, entre autres les anciens. Et sur certaines prises de contact, souvent, j'ai pas eu de réponse. Je peux parler de mes prises de contact avec l'usine, par exemple, où au bout de, je sais pas, une dizaine, quinzaine de mails, j'ai fini par m'énerver en disant, mais il faudra pas se plaindre que je fais une histoire de la CGT si je n'ai que des sources de la CGT, en fait. Donc, il faudrait me proposer quelque chose d'autre. Et on m'a envoyé 4-5 photos, mais c'est à peu près tout. Donc, la prise de contact, ça m'a un peu facilité les choses grâce à mon père, qui a beaucoup de bagou en plus, puis qui avait un certain statut. Il n'était pas chef au sein de l'usine, mais il avait un certain statut par le fait qu'il connaissait très bien le travail. Donc, cette prise de contact, ça me l'a facilité. Sinon... pas tellement, parce qu'on est aussi pris entre deux feux. C'est-à-dire que, comme je suis le petit-fils, celui qui est quelqu'un qui n'a pas aimé mon grand-père, par exemple, bon, bah là, fatalement, ça fait boule de neige et il y a des gens qui ne veulent pas en entendre parler, quoi.
7: Les travailleurs que tu as interrogés, qu'est-ce qu'ils en pensent de cette notion d'immobilisation? Ils la constatent, ils sont d'accord, et voilà, ils la réfutent.
3: Bah moi, pour certains, c'est même revendiqué, en fait. Typiquement, j'ai interrogé mon grand-père, et ça, pour un historien qui fait de l'histoire orale, c'est l'entretien rêvé, en fait, parce que c'est très chronologique, c'est très subjectif, et ça, c'est de l'or, en fait, quand on fait de l'histoire orale. C'est pas la recherche de l'objectivité, quelque part, c'est aussi l'entretien dans toute sa subjectivité. Et il a beaucoup de phrases choc comme celle-ci, c'est-à-dire que pour lui, toute mobilisation, c'est quelque chose qui est fait par les gens qui veulent foutre le bordel. Par des communistes, ils sont là avec leur drapeau dans la rue, ils veulent tout bloquer, ils veulent tout casser, alors que lui, il est là pour travailler. Et ça, c'est un discours que j'ai beaucoup retrouvé chez d'autres ouvriers, en fait. C'est-à-dire qu'ils sont vraiment là pour travailler. Et ce qu'ils veulent, c'est travailler. C'est pour ça que je trouvais que la notion de cause de l'activité, c'est une notion qui était très intéressante. Parce que c'est quelque chose qui revient énormément dans nos entretiens oraux. Alors, le terme d'immobilisation, ils ne l'utilisent pas par eux-mêmes. Ça, c'est intellectualisant, c'est plutôt moi, mais par contre, ouais, c'est assez revendiqué le fait qu'on ne veuille pas se mobiliser au sein de l'usine de cette fond. En tout cas, pas de cette manière-là, pas par l'arrêt du travail, par l'arrêt de l'ordre productif. Voilà.
2: On arrive à la fin de cet entretien, c'est un peu court, mais on voulait en conclusion te demander si le travail que tu mènes à cette fond peut aider à penser l'état du mouvement ouvrier face aux logiques du capitalisme financier qu'on voit émerger, notamment en ce moment, avec d'énormes multinationales qu'on peut dire hégémoniques sur le secteur d'activité de l'automobile.
3: Déjà, je pense que les grands groupes, ils ont gagné une bataille, ce qu'ils ont réussi à diviser, en fait. On sait quelque chose grâce au courant des Deindustrialization Studies, c'est que en fait, la classe ouvrière, elle n'a jamais été homogène, mais ça n'a jamais été aussi vrai que maintenant. Et ça, je pense que c'est quelque chose qu'on remarque sur le terrain. Et pour le coup, je peux parler de terrain parce que j'ai fait de l'observation participante. Mais aussi, je pense que par rapport à la force de mes recherches, c'est que moi, je ne prends pas le pari du « j'ai attendu qu'il se passe quelque chose à cette fond pour pouvoir étudier ce qui se passe à cette fond », en fait. Et ce n'est pas parce qu'il ne se passe rien, sur le principe, que les ouvriers ne parlent pas et ne font rien, en fait. Ça, c'est quelque chose que j'emprunte à Michel Pialou et Stéphane Beau, c'est qu'ils disent qu'au sein d'une usine, tout est politique. Et à partir du moment où on rentre de l'usine, on se rend compte que tout est politique. Et que s'il n'y a pas de mouvements sociaux, c'est qu'il y a une raison. Et justement, j'essaie de comprendre pourquoi.
2: Merci beaucoup.

0: interrompons notre programme car nous apprenons à l'instant le décès de Donald Trump. Pour l'instant, la cause du décès est inconnue. Il se peut que ce soit une vengeance des victimes, des parents des enfants violés dans les soirées d'Epstein où se trouvait Donald Trump alors que celui-ci a fait disparaître des preuves. Une autre piste se tourne vers les malades qui n'ont pas accès aux soins, une sorte d'armée de Luigi. Il se pourrait que ce soit des universitaires en colère parce que leurs recherches ont été supprimées. Il se pourrait aussi que ce soit des habitants de Los Angeles où Trump a envoyé l'armée cet été, ou bien les Danois qui n'apprécient pas le projet d'annexion du Groenland, sans compter les vrais trafiquants de drogue en colère qui trouvent que la prise d'otage de Maduro leur fait injustement de l'ombre. Les enquêteurs sont apparemment un peu débordés par le nombre de pistes, même si au final, ils semblent pencher sur la piste d'un mormon, les mormons ayant prouvé cette année que c'est bien eux les meilleurs à la carabine. C'était le Flash Info pour la radio d'État. Attendez, excusez-moi, la rédaction m'informe à l'instant que l'enquête a fait un bond extraordinaire, puisqu'on vient de découvrir que la mort de Donald Trump n'est pas liée à la balle qu'il a reçue entre ses deux yeux. Les médecins sont formels, Donald Trump était mort avant. En effet, il s'avère qu'il lui manquait déjà des organes vitaux tels le cerveau et le cœur. Il était atteint du même syndrome que Laurent Nunez, c'est-à-dire il s'était muté en cuve à pisse. Les images et discours de Trump provenaient apparemment tous de l'IA de Elon Musk. C'était le Flash Info pour la radio d'État. Attendez, une nouvelle dépêche vient d'arriver. Emmanuel Macron aurait salué Elon Musk pour son génie. Notre président a décidément une grande facilité à faire des déclarations. Comment ? Non, pardon. Excusez-moi, on apprend à l'instant que des activistes qui trouvaient les réactions du président étranges ont percé son secret au grand jour. C'est incroyable. Ils ont déposé des punaises sur le pupitre de Macron et vraiment, c'est inimaginable, du pipi est sorti des égratignures. Parallèlement, l'expérience a été réalisée sur Benjamin Netanyahou et Vladimir Poutine. Il s'avère que tous ces chefs d'État sont en réalité d'énormes cuvapis. Merci pour votre attention. C'était le Flash Info pour la radio d'État.
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3: Et donc, vous écoutez toujours la radio d'État. Il faut que je passe après ça, donc. Hein. Alors, donc, ce soir, moi, je voulais vous parler des associations. C'est un sujet qui nous intéresse, puisque Radio Campus Clermont est une association qui emploie 3 salariés et qui fonctionne avec 150 bénévoles. On estime à 1,5 million le nombre d'associations en France et 11% d'entre elles embauchent des salariés. Alors, les associations, ça ne veut pas dire grand-chose parce que ça regroupe plein de réalités différentes. Mais ce qu'on peut dire, c'est qu'elles font partie de notre quotidien, qu'elles organisent notre vie sociale, culturelle, sportive, quand elles n'assurent pas carrément les services publics. Les associations loi 1901 ont quand même des particularités communes. Ce sont des structures dirigées par des bénévoles. On parle de gestion désintéressée. Et surtout, les associations n'ont pas pour objectif de faire du profit. Et si elles en font, l'argent est réinvesti et non redistribué à ses membres. Alors, à l'automne, il y a eu une tentative de mobilisation du secteur associatif autour de la question notamment du budget 2026 et de la baisse des subventions. Alors, c'est clair que les politiques de rigueur impactent directement les associations qui doivent faire plus avec toujours moins. Mais ça, c'est un peu la partie visible du problème en réalité. Parce que la baisse des budgets, c'est aussi la conséquence d'un processus de marchandisation des associations. Et c'est plutôt de ça que je voulais vous parler aujourd'hui. Alors, je vais souvent voir ce que fait le collectif des associations citoyennes. C'est un collectif qui défend les libertés associatives, mais qui va aussi développer une analyse des évolutions du secteur associatif. Et ce collectif a participé avec d'autres réseaux associatifs, avec des chercheurs, des chercheuses, à créer un observatoire citoyen de la marchandisation des associations et qui a produit récemment 2 rapports. Alors, ce processus de marchandisation, il a commencé dans les années 80, au moment où les pouvoirs publics commencent à considérer que les méthodes du management de l'entreprise peuvent rendre plus efficaces les administrations et par ricochet les associations. C'est une culture du management qui est encore en cours aujourd'hui. Mais les années 80, c'est aussi le moment de la création du marché unique européen qui impose des règles de libre concurrence qui vont aussi s'appliquer aux associations. Parce qu'en fait, le statut associatif tel qu'il existe en France, avec le principe de non-lucrativité, hein, donc c'est-à-dire voilà, on n'est pas là pour faire du profit, eh bien en fait, il n'existe pas au niveau européen. Et l'Europe va donc considérer les associations comme des entreprises et les aides de l'État comme quelque chose qui viendrait entraver la libre concurrence. Il va donc falloir que les associations prouvent qu'elles n'entrent pas en concurrence avec le secteur privé, sinon elles doivent payer des impôts commerciaux. Alors c'est ces processus qui vont contribuer à modifier le financement des associations. On va de moins en moins financer le fonctionnement d'une association, juste pour son objet, son but, par exemple pour nous faire fonctionner collectivement une radio. Mais les associations vont devoir de plus en plus répondre à des appels à projets ou à des appels d'offres. Elles sont donc mises en concurrence entre elles. Les associations deviennent des prestataires de services, des opérateurs des politiques publiques avec ce que ça implique d'instrumentalisation. Donc ce processus de marchandisation, de gestion par le résultat, il va continuer à s'accentuer dans les années 2000 avec plusieurs lois de finances. Et dans le même temps, on va voir émerger la belle idée de l'entrepreneuriat social. Alors, dans une logique libérale, on nous explique en fait que recherche de profit et utilité sociale ne sont pas du tout incompatibles. Voilà, cette notion d'entrepreneuriat social vient des États-Unis et du réseau Ashoka, qui est un réseau d'entrepreneurs qui a beaucoup travaillé avec le cabinet McKinsey notamment. Ashoka s'installe en France en 2003, l'année même où l'ESSEC, grande école de commerce, ouvre une chaire d'entrepreneuriat social. Alors aujourd'hui, l'entrepreneuriat social est représenté notamment par le groupe SOS avec son directeur Jean-Marc Borello, qui considère, je cite, le modèle associatif arc-bouté sur le principe non lucratif apparaît à présent inadapté aux exigences actuelles et de moins en moins dépositaire de l'intérêt général. Oui, parce que lui, par contre, il est pour un capitalisme d'intérêt général, car il considère que l'entreprise doit changer le monde. Ça, c'était les titres de ces deux bouquins. Voilà, c'est des gens qui croient encore que la solution est dans le problème, en fait. Mais ce qui se passe, c'est que le groupe SOS agit dans plein de domaines, la culture, le social, l'enfance, et récupère largement des financements publics, tout en étant financé par tout un tas d'entreprises. Le groupe a aussi une filiale commerciale qui va gérer tout le parc immobilier récupéré. Bref, l'entrepreneuriat social, ça pue le capitalisme en fait. Voilà. Et ça vient pas de nulle part, c'est des décisions politiques. Donc on a mis en avant le champ de l'économie sociale et solidaire qui à la fois permet de rendre effectivement visibles les associations, les mutuelles, les coopératives, mais aussi de faire entrer dans ce champ les entreprises commerciales par tout un tas de systèmes et notamment avec le statut d'entreprise solidaire d'utilité sociale. C'est notamment la loi Hamon, Benoît Hamon, en 2014, qui va aussi permettre l'accélération de la financiarisation du secteur avec un truc qui s'appelle l'investissement à impact social. Donc ça aussi, ça vient des États-Unis ou plus précisément de la fondation Rockefeller. Voilà, ça c'est pour les gens qui penseraient encore que Benoît Hamon est de gauche. Allô ? Donc c'est une vraie économie qui s'installe avec des fonds d'investissement qui peuvent financer des associations, des collectivités, des entreprises commerciales. Et derrière, il faut répondre à des objectifs chiffrés qui ne tiennent compte de rien, ni des bénéficiaires, ni des travailleurs, des travailleuses, ni du contexte. Tout doit entrer dans une rationalité financière. On doit calculer l'impact social des actions. Voilà, donc on parle même plus maintenant de financement par projet, mais de financement par impact. Donc, tout ce processus va entraîner la mise en concurrence des associations entre elles, on l'a déjà dit, mais aussi, en fait, avec le secteur privé. Hein. Donc ça, par exemple, il y a plein d'exemples, en fait. Hein. Les crèches sont un bon exemple. Hein. Les crèches privées qui récupèrent de l'argent public via les financements de la CAF, qui sont liés au nombre d'enfants accueillis, voilà. Et puis ça parle taux d'activité, taux de remplissage, ratio de présentéisme. Enfin, voilà quoi. Le bien-être des enfants ne rentre pas vraiment dans l'équation. Ces processus de marchandisation, ils s'inscrivent dans la logique implacable de l'ultralibéralisme. L'un de ses théoriciens, Friedrich Hayek, disait « La solidarité est un obstacle à l'avènement de l'ordre économique du marché ». Donc c'est vraiment pas des visionnaires en fait ces gens-là, hein, parce qu'aujourd'hui c'est clair que la solidarité est un rempart à l'avènement de l'ordre économique du marché. Voilà, en tout cas les espaces associatifs, ça reste des endroits où on peut prendre un peu de pouvoir sur notre environnement, notre quotidien, réfléchir à des organisations collectives, se confronter les uns aux autres, mais aussi se politiser et porter une critique du système, et je crois qu'on va en avoir bien besoin.
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9: 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Et donc, aujourd'hui, une fois n'est pas coutume, on vous propose un rébus sonore.
3: Ouais. Oui.
9: Ah, enfin, cet enthousiasme.
3: Le rébus.
9: Oui, alors bon, déjà, il faut donner un petit peu la solution de la fois dernière. Alors, la fois dernière, donc, nous n'avons reçu aucune carte postale.
10: Très triste.
9: Félicite pas nos auditeuristes. Et pourtant, c'était très facile. La solution, c'était... déminer tout.
3: Ouais, voilà. Ou plutôt déminer tout.
9: Ouais.
3: Voilà. Si on veut
10: bien aider les gens
3: Les gens à comprendre le rébus, vous pouvez réécouter sur la radio Theta.
9: Parce que le principe du rébus sonore, il est enfantin. Ouais. Hein, c'est un rébus, mais avec des sons. Un son fait une syllabe et il faut chercher une expression. Dès que vous l'avez trouvé, vous nous envoyez la solution sur une jolie petite carte postale et si. Elle est juste, vous gagnez un magnifique badge de la Radio d'État.
10: Je peux redonner l'adresse si tu veux.
9: Ah oui.
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9: Ok, vous êtes prêts pour ce nouveau rébus sonore ?
3: Oui.
9: On va écouter le premier son.

0: En plus, c'est vraiment raccord avec le thème, puisque là, il y a la Journée internationale d'observation des oiseaux qui va démarrer le 23 janvier. Donc voilà,
1: incroyable.
0: Pile dedans.
2: Voilà. Donc je pense que vous avez reconnu l'espèce. Parce que bien sûr, il faut reconnaître l'espèce. Hein, on est bien d'accord,
1: moi, je ne le connais pas cette fois-ci, donc je vois un peu le truc.
2: Alors, on va écouter maintenant le deuxième son. Un rébut très animalier.
1: C'est vrai.
0: Champêtre.
2: Le troisième son maintenant.
3: Okay. Le quatrième son.
2: Le quatrième son en direct.
1: Bonjour docteur.
4: Oui bonjour, qu'est-ce qui vous arrive?
1: J'ai mal à la gorge.
4: Bah, faites-moi voir, ouvrez la bouche, tirez la langue.
2: Voilà. Eh bien, une fois que vous avez ces quatre, la solution, voilà, vous nous envoyez donc l'expression sur la carte postale et nous attendons vos réponses avec impatience.
1: Je comprends un peu pourquoi.

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3: Alors, attendez. Moi, je comprends très bien votre situation. Je comprends très bien ce qui se passe. J'ai suivi ce qui se passait à la maison des métallos. Moi, mon équipe va libérer, parce qu'on ferme ce soir l'établissement. Donc, on n'a pas la possibilité de vous accueillir dans l'établissement parce qu'il n'y a personne qui peut vous accueillir en sécurité parce que toute l'équipe sera malheureusement en congé. Donc moi je peux pas, là vous arrivez, c'est très impressionnant pour nous tous. On est une toute petite équipe de 12 personnes, vous arrivez vraiment en masse. Je comprends vraiment tout à fait ce qui vous arrive et complètement la difficulté dans laquelle vous êtes, soyez-en assurés. Mais c'est absolument pas possible pour moi, alors que je vais libérer mon équipe dans quelques heures, de vous accueillir et de vous offrir des conditions décentes d'accueil. C'est effectivement la ville de Paris et l'État qui sont responsables de la situation des mineurs isolés. Je la connais très très bien. Je peux les contacter, je vais les appeler. Je sais qu'il y a déjà eu une situation pour vous à la mairie du 20e. Mais moi, en tant qu'établissement et en tant que responsable aussi de l'établissement que j'occupe et que je dirige et de mon personnel, je ne peux pas vous laisser seul dans l'établissement. C'est absolument impossible pour moi, malheureusement. Donc, je suis vraiment désolée.
4: En fait, je ne sais pas si vous avez compris le contexte. On ne demande pas un accueil. Là, nous sommes en occupation. S'il y a une solution,
3: d'accord, mais
4: écoutez, oui. Mais je vous ai
3: non,
4: laissé,
3: non.
4: Vous avez fini de parler.
3: Je vous écoute.
4: Vous me laissez finir.
3: Je vous écoute.
4: Voilà.
3: Je vous écoute.
4: L'idée, nous sommes un collectif auto-organisé.
3: Oui.
4: On n'a pas besoin d'autres personnes pour nous cadrer. On peut s'encadrer plus sûr.
3: D'accord.
4: Vous comprenez?
3: D'accord, mais moi, je ne peux pas, en tant que responsable de la sécurité de l'établissement et des gens qui sont dessus. En fait, là, ce que vous me dites, c'est qu'on n'a pas de discussion, que vous avez choisi d'occuper et que c'est votre décision de toute façon.
4: Ouais, c'est réservé à l'accueil.
3: D'accord, voilà, c'est ce que j'entends.
4: Oui.
3: Donc, moi, je suis obligée d'avertir mon organisme de tutelle et la police.
5: Puisque je ne sais pas, moi, je ne vois pas ce que je peux faire d'autre. En fait, je vous mets dans une situation de mon dernier. Vous arrivez et à l'heure où vous dites que vous allez faire. De toute façon, en fait, vous n'avez pas le choix, nous on s'installe. Donc moi j'entends ce que vous dites, je préviens la police, je préviens la sécurité, puis après je vais laisser les gens qui sont venus, on est que nous.
2: Le 19 décembre, le collectif de mineurs isolés de Paris, le collectif de Belleville, a mené une action d'occupation au théâtre des Plateaux Sauvages dans le 20e arrondissement. Depuis l'expulsion de la Gaîté Lyrique, expulsion qui a mis 300 personnes à la rue, le collectif a multiplié les rencontres avec la mairie et si beaucoup de promesses ont été faites, en pratique, aucune solution n'a été proposée. Les températures chutent, des mineurs dorment dans des tentes, dehors, dans le froid glacial, nombreux tombent malades. C'est dans ce contexte que le collectif de Belleville a décidé de l'action d'occupation des Plateaux Sauvages. Le son que l'on vient d'entendre, c'est l'arrivée dans le théâtre. On entend la directrice du théâtre, Laetitia Guedon. Elle est polie et se dit sensibilisée à la situation des mineurs isolés. Mais très rapidement, elle menace d'appeler la police, ce qu'elle va faire. Pour les mineurs, son attitude est inhumaine. C'est ce qu'ils écrivent dans leur communiqué. Faire intervenir la police plutôt que des services sociaux, c'est les exposer à des violences physiques, voire à des OQTF. J'en profite pour faire un point juridique. Les mineurs ne sont pas en situation irrégulière parce qu'ils ne sont pas majeurs et responsables. Pour mettre une OQTF à un mineur isolé, c'est assez technique. En général, ça ne se fait pas. Mais pour la Gaîté Lyrique, les policiers avaient arrêté des jeunes et leur avaient attribué d'autres noms, d'autres nationalités et d'autres âges. Comme ils n'ont pas de papier, c'était la fête, ils ont fait ce qu'ils voulaient, ils ne se sont pas embêtés. Donc pour en revenir à l'occupation des Plateaux Sauvages, la menace d'appeler la police était grave, mais les jeunes sont restés calmes et ont maintenu leur position tout en demandant d'appeler la mairie et pas la police pour trouver des hébergements. La mairie centrale et la mairie du 20e ont refusé de se déplacer sur les lieux, puis la mission d'urgence sociale a proposé 18 places d'hébergement sans préciser où et quand. Du coup, à votre avis, qu'est-ce qu'ils ont fait ?
6: Ils sont restés ?
2: Eh ben oui ! Ils sont restés sur les lieux, en sachant que ça devenait très tendu, puisqu'il y avait des quarts de CRS et même la BRAVEM qui étaient venus autour du bâtiment. Ils ont gardé leur calme et leur sang-froid, sont sortis du théâtre à cause de la pression au bout d'un moment, mais au bout de plusieurs heures de négociations, ont obtenu 29 places d'hébergement pour tous les mineurs à la rue présents dans l'action. Alors pour le collectif, c'est une petite victoire, mais insuffisante, car il reste beaucoup, beaucoup de jeunes à la rue et que les hébergements proposés sont vraiment des solutions de fortune sans eau chaude et ni chauffage. Le collectif de Belleville revendique un hébergement pour les mineurs isolés le temps de leur recours. C'est ce qui revient juste à respecter la présomption de minorité. Il ne devrait pas y avoir de débat là-dessus. Dans leur communiqué, ils affirment
6: « Les institutions essayent de nous faire taire, de nous intimider, notamment en faisant preuve d'une violence inouïe lors de l'expulsion de la Gaîté Lyrique. Bien que menacés, nous restons toujours solidaires. Contrairement au plateau sauvage, nous savons que les valeurs d'inclusion et d'antiracisme ne sont pas juste des façades, qu'elles doivent s'incarner au quotidien de façon concrète. Il est grand temps que l'ensemble du monde de la culture, les médias, institutions et personnalités politiques qui se disent progressistes et de gauche cessent d'instrumentaliser nos récits et nos parcours, qu'ils se positionnent à nos côtés réellement. Ne pas le faire, c'est collaborer avec les réactionnaires. »
2: Donc ça, c'était le 19 décembre. Après ça, il y a eu quoi ? Bah, il y a eu la neige, le plan grand froid et l'inertie a proposé aux gens dormant sous des tentes, sous la neige, d'être mis à l'abri. Et donc, finalement, quelque chose est proposé et devinez quoi ? Je ne sais pas si vous avez suivi un peu la situation à Paris. Bon, ils ont ouvert un bâtiment qui s'appelle le Carreau du Temple. C'est un ancien marché couvert, un genre de marché Saint-Joseph. Donc vraiment, architecturalement, c'est très joli. Mais par contre, il n'y a pas de chauffage. Ce n'est pas du tout R 2020. Bref, les gens, ils avaient tellement froid dedans qu'il y en a certains qui sont retournés dans leur tente. Mais bon, en ce qui concerne les mineurs isolés, eux, ils ont continué à manifester et ils ont demandé donc d'avoir des places pour les mineurs, notamment dans ce lieu, même si c'était pas terrible, mais c'était mieux que rien. Et c'est quoi la suite ? Je ne sais pas, mais je crois en la force de l'auto-organisation des jeunes. Je salue leur capacité à se politiser très vite et à comprendre dans ce gros bordel administratif qui sont les interlocuteurs et comment faire des actions politiques vénères sans rentrer dans l'illégalité. Rester dans des actions non violentes, éviter de se faire criminaliser, garder son sang-froid, dans des négociations avec des gens de lettres qui s'expriment bien et parlent fort, savoir se faire entendre et rappeler l'essentiel, l'accès à un hébergement pour tous, l'accès à l'école, l'égalité des droits, l'abolition du racisme et des idées d'extrême droite en général.
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0: Et c'est la fin de cette émission.
1: Émission particulière. Alors, je suis la technique, donc je peux vous dire qu'on a eu un petit cafouillage et qu'on n'était pas à l'antenne.
0: Alors, vous allez pouvoir tout de suite, ce qui est bien, c'est que vous allez pouvoir tout de suite réécouter le début en podcast sur Radio Campus et à très bientôt sur la radio d'État.org.
1: Ouais, comme une boucle temporelle. Retour
0: comme une boucle temporelle. Bon, mais merci à tous. Merci à notre invité. D'avoir partagé ses recherches avec nous ce soir.
2: Oui, merci Laurent. Donc,
0: vous avez d'autres petits merci à faire Bon, bah voilà.
1: Ça nous autorise bien sûr de ne pas nous avoir envoyé de carte postale.
3: Un petit texto, c'est sympa pour le texto. Hein. Merci l'auditeur.
2: On pourra retrouver des références sur le site, des textes issus de grains de sable sous le capot.
0: Tout à fait.
2: Et puis peut-être d'informations sur la recherche de notre invité, donc Laurent Charrier, qui fait une thèse à l'UCA.
0: Voilà, et puis on se retrouve donc pour la prochaine émission, donc comme d'habitude le deuxième mardi de chaque mois à 21h. Cette émission-là, elle sera enregistrée pendant le festival du court-métrage, ce sera une émission cinéma. Et puis on a le plaisir aussi de recevoir le podcast Une invention sans avenir. Voilà, on les invite à Clermont, c'est un podcast de politique et de cinéma. Et vous allez pouvoir les rencontrer le dimanche 1er février à 17h au bar Fermenté. Où ils pourront proposer donc leur émission en public.
1: Tout ça, ça se retrouve sur laradiodeta.org et puis vous écoutez Radio Campus 93.3.
0: Ciao.
2: Ciao.
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4: Tout ça, c'est à cause de cette putain de vie qu'on a maintenant. Avec toutes les guerres, avec tous les trucs, les réchauffements, les animaux, il n'y a presque plus d'animaux. Il n'y a presque plus de poissons, il n'y a plus d'éléphants, les abeilles elles meurent comme des mouches, c'est atroce, c'est tout ça surtout.
5: Qu'appelle-t-on l'état d'urgence?
6: De faire des petits tas et de ranger ensuite.

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13: Bonsoir à toutes et à tous. Bienvenue sur Campus FM Toulouse et Radio Campus Montpellier. Je suis Gons et c'est le Melodious Mosaic Radio Show. On est ensemble pour 1h30 de musique et on attaque avec Monty Alexander, Love and Happiness.

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0: 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Il est 1h du matin.
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